0: C'est ce que souhaite le ministre-président bruxellois Boris Dilliez. Ce mercredi, il a reçu les organisations syndicales des pompiers bruxellois en grève depuis lundi. À la sortie de cette réunion, les syndicats se sont dit déçus. Le gouvernement bruxellois leur propose notamment de former et d'engager 24 pompiers pour tout Bruxelles, avec un calendrier qui reste flou. C'est nettement insuffisant, selon le syndicat libre de la fonction publique. Les pompiers bruxellois devraient donc poursuivre leur grève ce jeudi. C'est un nouveau bras de faire entre Ryanair et les autorités belges. La compagnie aérienne irlandaise a confirmé le retrait des 5 avions basés à l'aéroport de Charleroi et la réduction de 2 millions de sièges en Belgique dans les prochains mois. En cause, la hausse de la taxe fédérale sur les billets d'avion de 5 à 7 euros à partir de l'an prochain. L'aéroport Carolo regrette la décision de Ryanair et poursuivra les discussions avec la compagnie afin d'en limiter au maximum l'impact pour les voyageurs et les travailleurs. En France, le décès de Daniel Sciad, retrouvé mort lundi, a entraîné l'extinction de l'action publique le concernant. C'est ce qu'a annoncé le parquet de Paris. Daniel Sciad était soupçonné d'être un rabatteur de femmes pour le compte de Jeffrey Epstein. Le parquet de Paris assure néanmoins que l'enquête concernant un réseau lié aux pédocriminels américains se poursuit. Daniel Sciad, recruteur de mannequins, a été retrouvé mort lundi soir à son domicile de Colombes, au nord de Paris, visé par plusieurs plaintes, notamment pour viol. Il faisait l'objet à Paris d'une enquête confiée à l'office spécialisé dans la lutte contre la traite des êtres humains. Et de 6 pour les Belges autour de France. Jasper Philipsen s'est imposé au sprint lors de la 17e étape entre Chambéry et Voiron. C'est sa première victoire sur ce Tour de France 2026. Au classement général, pas de changement. Tadej Pogacar est toujours en jaune avec 4 minutes 32 d'avance sur son dauphin, c'est Remco Evenepoel. Demain, 18e étape montagneuse entre Voiron et Orcières-Merlette. C'est tout pour ces informations. Merci de nous écouter.
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0: 3h.
1: Bonne nuit à tous, Julie Buron pour ces informations. La poursuite du dialogue, c'est ce que souhaite le ministre-président bruxellois Boris Dilies. Ce mercredi, il a reçu les organisations syndicales des pompiers bruxellois en grève depuis lundi. À la sortie de cette réunion, les syndicats se sont dit déçus. Le gouvernement bruxellois leur propose notamment de former et d'engager 24 pompiers pour tout Bruxelles, avec un calendrier qui reste flou. C'est nettement insuffisant selon le syndicat libre de la fonction publique. Les pompiers bruxellois devraient donc poursuivre leur grève ce jeudi. C'est un nouveau bras de fer entre Ryanair et les autorités belges. La compagnie aérienne irlandaise a confirmé le retrait des 5 avions basés à l'aéroport de Charleroi et la réduction de 2 millions de sièges en Belgique dans les prochains mois. En cause, la hausse de la taxe fédérale sur les billets d'avion de 5 à 7 euros à partir de l'an prochain. L'aéroport Carolo regrette la décision de Ryanair et poursuivra les discussions avec la compagnie afin d'en limiter au maximum l'impact pour les voyageurs et les travailleurs. En France, le décès de Daniel Sciad, retrouvé mort lundi, a entraîné l'extinction de l'action publique le concernant. C'est ce qu'a annoncé le parquet de Paris. Daniel Sciad était soupçonné d'être un rabatteur de femmes pour le compte de Jeffrey Epstein. Le parquet de Paris assure néanmoins que l'enquête concernant un réseau lié aux pédocriminels américains se poursuit. Daniel Sciad, recruteur de mannequins, a été retrouvé mort lundi soir à son domicile de Colombes, au nord de Paris, visé par plusieurs plaintes, notamment pour viol. Il faisait l'objet à Paris d'une enquête confiée à l'office spécialisé dans la lutte contre la traite des êtres humains. Et de 6 pour les Belges autour de France. Jasper Philipsen s'est imposé au sprint lors de la 17e étape entre Chambéry et Voiron. C'est sa première victoire sur ce Tour de France 2026. Au classement général, pas de changement. Tadej Pogacar est toujours en jaune avec 4 minutes 32 d'avance sur son dauphin. C'est Remco Evenepoel. Demain, 18e étape montagneuse entre Voiron et Orcières-Merlette. C'est tout pour ces informations. Merci de nous écouter.
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0: Il est 4 heures.
1: Bonne nuit à tous, Julie Buron pour ces informations. La poursuite du dialogue, c'est ce que souhaite le ministre président bruxellois Boris Dilliez. Ce mercredi, il a reçu les organisations syndicales des pompiers bruxellois en grève depuis lundi. À la sortie de cette réunion, les syndicats se sont dit déçus. Le gouvernement bruxellois leur propose notamment de former et d'engager 24 pompiers pour tout Bruxelles, avec un calendrier qui reste flou. C'est nettement insuffisant selon le syndicat libre de la fonction publique. Les pompiers bruxellois devraient donc poursuivre leur grève ce jeudi. C'est un nouveau bras de fer entre Ryanair et les autorités belges. La compagnie aérienne irlandaise a confirmé le retrait des 5 avions basés à l'aéroport de Charleroi et la réduction de 2 millions de sièges en Belgique dans les prochains mois. En cause, la hausse de la taxe fédérale sur les billets d'avion de 5 à 7 euros à partir de l'an prochain. L'aéroport Carolo regrette la décision de Ryanair et poursuivra les discussions avec la compagnie afin d'en limiter au maximum l'impact pour les voyageurs et les travailleurs. En France, le décès de Daniel Sciad, retrouvé mort lundi, a entraîné l'extinction de l'action publique le concernant. C'est ce qu'a annoncé le parquet de Paris. Daniel Sciad était soupçonné d'être un rabatteur de femmes pour le compte de Jeffrey Epstein. Le parquet de Paris assure néanmoins que l'enquête concernant un réseau lié aux pédocriminels américains se poursuit. Daniel Sciad, recruteur de mannequins, a été retrouvé mort lundi soir à son domicile de Colombes, au nord de Paris, visé par plusieurs plaintes, notamment pour viol. Il faisait l'objet à Paris d'une enquête confiée à l'office spécialisé dans la lutte contre la traite des êtres humains. Et de 6 pour les Belges autour de France. Jasper Philipsen s'est imposé au sprint lors de la 17e étape entre Chambéry et Voiron. C'est sa première victoire sur ce Tour de France 2026. Au classement général, pas de changement. Tadej Pogacar est toujours en jaune avec 4 minutes 32 d'avance sur son dauphin. C'est Remco Evenepoel. Demain, 18e étape montagneuse entre Voiron et Orcières-Merlette. C'est tout pour ces informations. Merci de nous écouter.
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0: Il est 5 heures.
1: Bonne nuit à tous, Julie Buron pour ces informations. La poursuite du dialogue, c'est ce que souhaite le ministre président bruxellois Boris Dilliez. Ce mercredi, il a reçu les organisations syndicales des pompiers bruxellois en grève depuis lundi. À la sortie de cette réunion, les syndicats se sont dit déçus. Le gouvernement bruxellois leur propose notamment de former et d'engager 24 pompiers pour tout Bruxelles, avec un calendrier qui reste flou. C'est nettement insuffisant selon le syndicat libre de la fonction publique. Les pompiers bruxellois devraient donc poursuivre leur grève ce jeudi. C'est un nouveau bras de fer entre Ryanair et les autorités belges. La compagnie aérienne irlandaise a confirmé le retrait des 5 avions basés à l'aéroport de Charleroi et la réduction de 2 millions de sièges en Belgique dans les prochains mois. En cause, la hausse de la taxe fédérale sur les billets d'avion de 5 à 7 euros à partir de l'an prochain. L'aéroport Carolo regrette la décision de Ryanair et poursuivra les discussions avec la compagnie afin d'en limiter au maximum l'impact pour les voyageurs et les travailleurs. En France, le décès de Daniel Sciade, retrouvé mort lundi, a entraîné l'extinction de l'action publique le concernant. C'est ce qu'a annoncé le parquet de Paris. Daniel Sciade était soupçonné d'être un rabatteur de femmes pour le compte de Jeffrey Epstein. Le parquet de Paris assure néanmoins que l'enquête concernant un réseau lié aux pédocriminels américains se poursuit. Daniel Sciade, recruteur de mannequins, a été retrouvé mort lundi soir à son domicile de Colombes, au nord de Paris, visé par plusieurs plaintes, notamment pour viol. Il faisait l'objet à Paris d'une enquête confiée à l'office spécialisé dans la lutte contre la traite des êtres humains. Et de 6 pour les Belges autour de France. Jasper Philipsen s'est imposé au sprint lors de la 17e étape entre Chambéry et Voiron. C'est sa première victoire sur ce Tour de France 2026. Au classement général, pas de changement. Tadej Pogacar est toujours en jaune avec 4 minutes 32 d'avance sur son dauphin. C'est Remco Evenepoel. Demain, 18e étape montagneuse entre Voiron et Orcières-Merlette. C'est tout pour ces informations. Merci de nous écouter.
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0: Un accord sur le nucléaire. Le président américain annonce tout sourire un accord sur le nucléaire, mais pas avec l'Iran, avec l'Arabie Saoudite, un pays allié qui pourrait même enrichir de l'uranium. Avec l'étape remportée par Jasper Philipsen, cela fait 6 victoires belges sur le Tour de France. C'est devenu une heureuse habitude pour la génération dorée du cyclisme noir-jaune-rouge. Bonjour à toutes et tous. Les États-Unis et l'Arabie Saoudite ont conclu un accord sur le nucléaire. Les deux pays alliés mettent en avant l'intérêt économique de cette coopération, la construction de centrales nucléaires en Arabie Saoudite avec de la technologie américaine. Mais cet accord, Myriam Ball, est scruté dans le monde et pas pour ces raisons-là.
1: Non, le texte n'a pas encore été rendu public, mais de grands médias américains rapportent que cet accord pourrait avoir une portée plus large. Ce qui est mis en avant, vous le disiez, c'est cette coopération pour l'énergie. D'un côté, des contrats et des emplois pour des entreprises américaines qui exporteront leurs technologies. Et pour l'Arabie Saoudite, une production d'électricité par le nucléaire, alternative aux hydrocarbures. Mais selon des médias américains cette nuit, l'accord permettrait aussi à l'Arabie Saoudite d'enrichir de l'uranium sur son territoire.
0: Enrichir de l'uranium, un voyant s'allume, ce serait une étape vers une possible bombe nucléaire.
1: Alors, enrichir de l'uranium a des usages civils, mais peut aussi effectivement être un pas vers la bombe. Et c'est la crainte formulée par des experts du nucléaire et par Israël, qui disent que ce serait un pas vers une prolifération de l'arme nucléaire dans cette région du Moyen-Orient en plein conflit. Aujourd'hui, l'Arabie Saoudite héberge des bases américaines qui sont ciblées par des attaques de l'Iran. Le prince Ben Salman d'Arabie Saoudite avait déjà dit, ça remonte à 2018, qu'il n'ambitionnait pas d'avoir l'arme nucléaire, sauf si l'Iran un jour s'en dotait et qu'il suivrait alors le plus vite possible. On aura une idée plus claire du risque quand le contenu de l'accord sera public.
0: Les explications de Myriam Ball, deux pétroliers attaqués au sud du Yémen dans le détroit stratégique de Bab el-Mandeb et une dizaine d'autres qui ont fait demi-tour en mer Rouge par crainte d'être pris pour cible selon un des comptes de l'agence AFP. Les Houthis au Yémen, alliés de l'Iran, affirment qu'ils ont perpétré ces attaques de bateaux avec la volonté d'entraver le transport maritime dans un autre détroit de la région, sachant que celui d'Ormuz est bloqué par l'Iran depuis la reprise des hostilités avec les États-Unis. Au moins 12 000 personnes évacuées en France, dans le sud-ouest, en Gironde, près de Bordeaux, pour fuir les flammes. Un incendie qui a déjà ravagé 2 000 hectares. Ce sont 6 campings et un domaine de vacances qui ont été évacués au nord du Cap Ferret. Dans le Var, le feu ne progresse plus. Des incendies aussi en Espagne. Un nouveau s'est déclaré près de Tolède et plusieurs communes de la région de Madrid ont dû être évacuées. La Calabre et la Sicile brûlent aussi en Italie. La Flandre veut autoriser la baignade partout dès l'été prochain. Les zones dangereuses devraient rester interdites, mais l'exception est devenue la règle. On renverse la logique puisque pour l'instant, la baignade est interdite partout, sauf aux endroits où elle est autorisée. En Wallonie, pas de changement de perspective. Il y a 31 zones de baignade autorisées en eau libre. 24 sont pour l'instant accessibles et surveillées. Le ministre de la Santé et de l'Environnement voudrait aussi trouver plus de zones de baignade, mais la sécurité reste la priorité pour Yves Kopiters.
2: On est bien d'accord, on doit trouver des zones de rafraîchissement et des zones de baignade à l'échelle wallonne. Mais pour ça, il faut respecter le protocole, c'est-à-dire que, et en tant que médecin de santé publique, je le comprends tout à fait bien, il faut une qualité microbiologique qui soit bien sûr non dangereuse pour la population qui se baigne. Et si dans les zones qu'on aurait identifiées, elle n'est pas bonne, mais il faut travailler en amont pour la diminuer. Mais ici, il faut aussi assurer la sécurité des nageuses et des nageurs. Et on l'a vu maintenant avec les accidents qu'il y a eu à Mons et à Sprimont, il faut quand même faire attention. Donc la dimension sanitaire, la dimension sécuritaire et la dimension aussi, et ça m'importe en tant que ministre de l'Environnement, protéger l'environnement. Ce sont les trois éléments qu'on doit prendre en compte avec l'administration.
0: Une interview de Baptiste Tupin, le ministre Kopiters a demandé à l'administration d'identifier les zones qui pourraient devenir de nouveaux lieux de baignade autorisés à l'avenir en Wallonie. Jasper Philipsen a enfin gagné une étape sur le Tour de France 2026. Il commençait à désespérer, il n'était plus le meilleur au sprint. Hier, il a devancé la trentaine de coureurs qui constituaient l'échappée dans la 17e étape. C'est déjà la 6e victoire belge de ce Tour. Il y en avait eu 3 pour Tim Merlier et 2 pour Remco Evenepoel. Jérôme Elgers, vous suivez le Tour pour nous. 6 victoires belges, c'est vraiment exceptionnel.
3: On ne va pas bouder son plaisir. Un coureur belge qui gagne un jour sur trois, c'est plutôt pas mal. Mais si on regarde le nombre de victoires d'étapes belges sur les dernières années, on constate une belle et énorme régularité. Depuis 2021, nos coureurs ont toujours remporté 5 ou 6 étapes sur le Tour. La dernière édition sans succès noir-jaune-rouge, elle remonte à 2018. Alors cette moisson, elle s'explique surtout par la génération dorée du cyclisme belge. Philipsen, Merlier et Van Aert ont apporté beaucoup de succès sur les sprints. Van Aert encore et Evenepoel dans les chronos. Et maintenant, voilà que Remco gagne aussi en montagne. Dans les coulisses du Tour, je peux vous assurer que les Français nous jalousent. Autant pour le foot et la Coupe du Monde, ils nous charrient toujours autant. Hein. Ils nous répètent à l'envi qu'on a le fameux seum. Autant pour le vélo, ils ont nettement moins d'arguments pour venir gentiment nous embêter. Belgique-France en vélo sur le Tour. Pour l'instant, ça fait 6-0.
0: Place maintenant à 3 journées de haute montagne dans les Alpes avec 3 arrivées au sommet. Aujourd'hui, il y aura 5 cols à franchir, dont 2 de première catégorie. Tadej Pogacar est toujours en jaune avec plus de 4 minutes d'avance sur Remco Evenepoel. Après la Coupe du Monde et avant le début du championnat de Belgique, l'actualité foot, c'est sur la scène européenne. Anderlecht sera le premier club belge en action ce soir au deuxième tour préliminaire aller de l'Europa League. Anderlecht joue à Hammarby en Suède. Un peu plus tard dans la soirée, la Gantoise disputera son deuxième tour préliminaire aller de Conference League face aux Ukrainiens de Cherkassy. Très belle journée à toutes et tous.
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1: Bon début de journée avec Viva Plus, il est 6h30.
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1: Et nous sommes jeudi aujourd'hui, le 23 juillet. Nous fêtons les Brigitte avec ce dicton du jour qui dit nuages de la Sainte Brigitte par le soleil sont chassés vite. Un soleil qui s'est levé à 5h56 ce matin et qui se couchera à 21h42 ce soir. On jette un petit coup d'œil aussi sur les températures près de chez vous avec Huguette qui me dit qu'il fait 14 degrés à Goy, le temps est nuageux. Et puis Josette à Givry à 13 petits degrés, un temps sombre, pas de vent. Coup d'œil aussi sur Bastogne où se trouve Eric, il fait actuellement 10 degrés avec un ciel nuageux. On jette un coup d'œil bien sûr complet sur la météo juste après Hugo Frey, dès que le printemps revient. Et puis les Pink Floyd aussi à venir sur Viva Plus avec un autre Breaking the Wall.

10,7 degrés, c'est la température à Rance, me dit Bernard. Ce matin, le ciel est nuageux, il n'y a pas de vent là-bas. On va d'ailleurs découvrir le temps pour cette journée de jeudi. Puis on écoutera Marie Laforêt qui arrive avec Yvan, Boris et moi. Ce matin, les nuages bas sont assez répandus sur nos régions avec des températures un peu fraîches. Un peu de bruit n'est possible essentiellement sur le nord du pays, mais ça sera très limité. Le temps sera donc gris en première partie de matinée avec un très faible vent de secteur nord-nord-ouest. Au fil des heures, les éclaircies commenceront à arriver progressivement depuis le nord vers le sud du pays. Cet après-midi, les nuages resteront assez abondants, mais il y aura aussi des éclaircies. Elles deviendront franchement plus larges au littoral à l'extrême nord du pays. On retrouvera aussi quelques belles éclaircies a priori sur la Gaume. Le temps restera calme et sec. Un petit vent faible de secteur nord-nord-ouest accompagnera des températures qui se situeront entre 19 et 20 degrés sur les hauteurs de l'Ardenne, 20 degrés pour le littoral et une moyenne de 22 à 23 degrés dans le centre. On pourrait même atteindre 24 degrés à Liège et en Campine.

6h43, bienvenue sur Viva Plus. Il fait 11 degrés sur Libramont ce matin, me dit Jean-Luc, avec un ciel bien gris. Pour la suite de la musique, on va retrouver Bernard Lavillier avec Stan de Ghetto. Et puis Jean-Yann viendra aussi.

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1: 6h50, Survive Plus, 13 degrés, c'est la température du côté de la Panne où se trouve Françoise. Il fait nuageux aussi à la mer ce matin. Dans un petit moment, on va retrouver Donna Summer et Flood Robinson.
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1: Bon jeudi matin avec Viva Plus, il est 7h. Voici le journal de Florence Surneur.
2: Bonjour à tous, un accord sur le nucléaire entre les États-Unis et l'Arabie Saoudite. Le texte ouvre la voie à la construction de centrales nucléaires en Arabie Saoudite, mais pas seulement, on va en parler dans un instant. Plus de 2000 hectares partis en fumée, 12 000 personnes évacuées, un incendie d'une grande virulence s'est déclenché hier en Gironde, près du bassin d'Arcachon en France. Et puis 6 étapes remportées par des Belges au Tour de France et la dernière en date, eh bien c'était hier. Jasper Philipsen s'est imposé au sprint. Bienvenue à tous. Les États-Unis et l'Arabie Saoudite ont donc signé un accord dans le domaine du nucléaire. Les deux pays alliés mettent en avant les retombées économiques de ce partenariat. Ils prévoient notamment la construction de centrales nucléaires en Arabie Saoudite grâce à des technologies américaines. Mais Myriam Ball, le texte fait l'objet d'une attention particulière sur la scène internationale pour plusieurs raisons.
3: Et oui, mais vous le disiez, pour ces enjeux économiques d'abord, construire ces centrales nucléaires, ce sont de juteux contrats qui échappent ainsi aux concurrents chinois ou russes. Des contrats donc pour des entreprises américaines qui exporteront leur technologie. Mais l'accord a une portée plus large. Le texte n'a pas encore été rendu public, mais des médias américains rapportent qu'il permettrait à l'Arabie Saoudite d'enrichir de l'uranium sur son territoire.
2: Et ça, Myriam, ce point, ce pourrait être une étape vers une bombe nucléaire ?
3: Alors, enrichir de l'uranium à des usages civils, mais il peut aussi être un pas vers la bombe, vous le disiez, et c'est la crainte formulée par des experts du nucléaire et par Israël. La crainte que l'accord n'ouvre la porte à une prolifération de l'arme nucléaire dans un Moyen-Orient poudrière. Aujourd'hui, l'Arabie Saoudite héberge des bases américaines qui sont ciblées par des frappes de l'Iran. Le prince Ben Salman d'Arabie Saoudite avait dit par le passé qu'il n'ambitionnerait pas d'avoir l'arme nucléaire, sauf si un jour l'Iran s'en dotait. Alors cette coopération nucléaire, l'Arabie Saoudite l'a demandé depuis des années aux États-Unis, mais il demandait en échange que l'Arabie Saoudite normalise ses relations avec Israël. Il semble que cet accord ait été signé sans cet engagement-là.
2: Et les confirmations tomberont quand le texte de cet accord sera rendu public. Des explications signées Myriam Ball. Et au Moyen-Orient, les rebelles houthis du Yémen, pro-iraniens, revendiquent désormais des frappes contre deux pétroliers saoudiens en mer Rouge. Ils menacent de bloquer le détroit stratégique de Bab el-Mandeb, ce qui entraînerait des perturbations encore accrues pour les livraisons mondiales de pétrole. Alors que, je vous le rappelle, le détroit d'Ormuz est lui toujours bloqué. Dans le même temps, et pour la 12e nuit consécutive, les frappes américaines contre l'Iran se sont poursuivis. Téhéran, de son côté, poursuit ses représailles en attaquant des pays de la région alliée de Washington. Les incendies continuent de ravager pour le moment le sud de l'Europe. En France, par exemple, deux importants incendies mobilisent les secours dans le Var et en Gironde. 12 000 habitants et vacanciers ont été évacués dans le Médoc. Ce nouvel incendie s'est déclaré hier en milieu de journée dans la région du bassin d'Arcachon. Des évacuations massives ont donc été décidées, notamment 6 campings et un domaine résidentiel naturiste situé au nord du Cap Ferret. Virginie et Lucas, eux, ont été évacués de la commune de Porge avec leurs 3 enfants. Ils ont pu trouver refuge chez des proches.
4: Du stress, de l'angoisse et puis de la tristesse, quoi. On a compris que c'était pas un petit feu, quoi.
5: Et au fur et à mesure des heures, on a vu de la grosse fumée qui sort à 4 heures quand ma mère elle est venue me chercher. J'étais hyper triste, j'avais peur. Du feu.
6: Enfin, moi, pour être tout à fait honnête, j'ai eu l'impression de fuir quelque chose et d'abandonner, en fait, mais notre famille avant tout. Et voilà, donc on a cette opportunité de partir. On mesure la chance que nous avons, mais on pense aussi aux habitants qui n'ont pas cette possibilité et qui se retrouvent à la salle des fêtes du Porge. Je sais qu'il y a beaucoup d'aide, d'entraide, et c'est tant mieux. Donc c'est un peu un sentiment, voyez, c'est la frustration et en même temps soulagé. C'est bizarre comme sensation, en fait.
2: Des propos recueillis par nos confrères de Radio France. 2000 hectares sont déjà partis en fumée en Gironde. Et puis en Espagne, le feu de forêt le plus important se trouve à une centaine de kilomètres au nord de Madrid. Il a ravagé 32 000 hectares. Depuis jeudi dernier, un autre incendie s'est déclaré hier après-midi près de Tolède, au sud-ouest de Madrid. Plusieurs villages ont dû être évacués, un autre confiné. Enfin, en Italie, un pompier a perdu la vie en Sicile où des dizaines de feux restent toujours actifs. Chez nous, les pompiers sont en grève, en tout cas ceux de Bruxelles, mouvement qui a démarré mardi. Ils réclament des renforts. Hier, les syndicats ont été reçus par le ministre-président bruxellois Boris Dilliès. Le gouvernement bruxellois qui propose notamment de de former et d'engager 24 pompiers pour tout Bruxelles. Insuffisant, selon les syndicats qui se disent déçus. La grève se poursuit donc ce matin, au moins jusqu'à 8 heures. C'est à ce moment-là, lors du changement de garde, qu'un état des lieux du personnel pourra être fait. Des pompiers sont réquisitionnés durant la grève, mais ils sont peu nombreux. Le désespoir des acteurs de terrain face à la problématique du placement des jeunes mineurs en grande difficulté. Certains enfants n'ont plus leurs parents et sont en profonde détresse mentale. Et ils ne trouvent pas en plus de place dans les institutions spécialisées. Ces jeunes arrivent alors souvent au service de pédiatrie générale où ils peuvent rester pendant des mois. Une situation de plus en plus fréquente, Françoise Berlaimont.
7: Nous l'appellerons Théo. Il a été abandonné à sa naissance par une maman étrangère, placé en famille d'accueil, puis en institution. Aujourd'hui, âgé de 10 ans, Théo déclenche des crises de colère de plus en plus violentes, jusqu'à tenter de tuer une éducatrice. Mais il n'y a pas de place en institution psychiatrique où les délais d'attente peuvent aller jusqu'à 2 ans. Soleiman Lakhmi, défenseur des droits de l'enfant.
8: La souffrance psychique des jeunes, c'est une compétence qui est partagée, mais qui malheureusement n'est pas pleinement assumée par les départements. Et donc, c'est presque une partie de ping-pong, c'est-à-dire que tel secteur qui est lui-même saturé dit bah « Non, moi je m'occupe que de tel type de profil et je m'occupe pas des enfants en situation de migration. » L'autre secteur va dire « Ah, moi je m'occupe des enfants en situation de migration, mais je m'occupe pas des enfants qui sont en souffrance psychique. » Et donc, on a une espèce de carrousel qui a des effets catastrophiques au quotidien.
7: Manque de place, manque de pédopsychiatres, d'éducateurs spécialisés, manque d'argent. Le cocktail est explosif.
8: On est en train de créer malheureusement des bombes à retardement. Et donc le mieux, c'est de désamorcer tout ça et de renforcer l'existant, c'est-à-dire les réponses de crise, les réponses ambulatoires, les services de santé mentale, les équipes SOS enfants, etc.
7: Et ce genre de cas sont de plus en plus nombreux.
2: En cyclisme au Tour de France, une nouvelle étape remportée par un Belge et c'est la sixième de ce tour. Après Tim Merlier et Remco Evenepoel, c'est Jasper Philipsen qui s'est imposé au sprint à Voiron en Isère lors de la 17e étape. Sa performance est inédite. Il est le premier Belge à s'offrir au moins une étape dans 5 Tours de France consécutifs. Même Eddy Merckx n'y était pas arrivé. Une fierté pour Jasper Philipsen.
9: C'est bien sûr un record particulier, quelque chose dont on peut être fier. J'ai toujours aimé les records et je peux en établir beaucoup. Il y a des statistiques sur tout, donc c'est toujours sympa. Mais bon, après, c'est juste un fait. Avec cette victoire, j'ai surtout retrouvé la confiance, même si parfois j'ai baissé la tête à certains moments. Je me suis toujours battu pour revenir. Ça paye maintenant et c'est ça qui compte.
2: Interview réalisée par Jérôme Elgers. Les 3 prochains jours s'annoncent plus compliqués pour les sprinteurs avec 3 étapes de haute montagne dans les Alpes. Celle d'aujourd'hui partira de Voiron et se terminera au sommet d'Orcières-Merlette, au menu 2 cols de première catégorie à gravir. Au classement général, Tadej Pogacar a 4 minutes 32 d'avance sur Remco Evenepoel et près de 7 minutes d'avance sur Isaac Del Toro. Et puis le retour du football aussi dans l'actualité. Après la Coupe du Monde, place aux Coupes d'Europe. Premier club belge ce soir sur le terrain, c'est Anderlecht face au Suédois Damarby au deuxième tour préliminaire aller de l'Europa League. Et puis un peu plus tard dans la soirée, la Gantoise va disputer son deuxième tour préliminaire aller de Conference League. Ce sera face aux Ukrainiens de chez Carcy. Voilà qui marque la fin de ces infos. Que vous soyez, merci de nous écouter.
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1: Bon jeudi, nous sommes déjà le 23 juillet aujourd'hui. En fait, les Brigitte avec un dicton du jour qui dit nuages de la Sainte Brigitte par le soleil sont chassés vite. Un soleil justement qui s'est levé à 5h56 et qui se couchera en fin de journée à 21h42. On s'arrête aussi sur vos températures, hein, celles que vous avez relevées et laissées sur la page Facebook de Viva Plus. Martine me dit qu'à Grand-Lay, eh bien ce matin il fait 14 degrés, un ciel peu lumineux. Sur Stambert, il y a 13 degrés, il fait nuageux, pas de vent, me dit Cécile. Et du côté de Montceau-sur-Sambre, 14 degrés, le temps est calme et sec, mais il fait nuageux, nous dit Gilbert. On fera un point complet sur la météo avec Denis Collard après les chaussettes noires.
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1: Les chaussettes noires avec tu parles trop. Et on va laisser justement place à la musique. À quoi ça sert de parler finalement, hein? Vous êtes là pour écouter des disques, pour écouter par exemple Barry White avec sa voix chaude pour vous réveiller ce matin. Never, never gonna give you up.

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1: Mais 7h15, on va retrouver le lac majeur de Mort Schumann dans un petit moment. Mais avant ça, parlons météo. Bonjour de Nicolas.
2: Mais bonjour Bernard, bonjour à tous.
1: Alors c'est un jeudi au sec, mais nuageux hein, quand même.
2: Oui, alors les nuages bas qui se sont invités cette nuit sur le pays. Alors il y a quand même quelques régions, enfin c'est vraiment l'extrême sud, région de Virton-Arlon. On a encore quelques belles éclaircies. Luxembourg est sous le soleil aussi, mais plus au nord, c'est quand même très nuageux. Et en région anversoise, le long de la frontière avec les Pays-Bas, on a même quelques petites gouttes de bruine, pas grand-chose. Bon, cette grisaille, elle sera quand même bien présente ce matin, mais elle va tolérer de plus en plus d'éclaircies au fil des heures. Et finalement, cet après-midi, ce sera encore nuageux, mais progressivement, eh bien, en toute fin de journée et pour la soirée, le ciel redeviendra complètement dégagé. Donc voilà, situation qui va évoluer progressivement avec un petit vent faible de secteur nord-nord-est et des températures qui du coup ne dépasseront pas 19 à 20 degrés sur les hauteurs de l'Ardenne, 20 degrés en moyenne sur le littoral et puis une moyenne de 22 à 23 degrés sur le centre du pays. On pourrait encore avoir temporairement 24 degrés, ce sera pour Liège et pour la Campine. Ce soir et la nuit prochaine, donc un ciel dégagé. Une nuit fraîche, hein, 8 à 13 degrés pour les minima. Et puis demain, là, le soleil sera plus généreux dès le matin. Et du coup, même si l'après-midi, ça bourgeonne par endroits, ben, ce sera quand même une moyenne de 24 degrés, 25 du côté de Bruxelles pour demain. Donc chaleur qui augmente. Ça se confirme samedi avec un soleil généreux, 28 degrés en moyenne sur le centre du pays. Et puis à surveiller la nuit de samedi à dimanche. Et dimanche, passage de quelques averses, peut-être un petit coup de tonnerre possible. Ce sera plutôt une moyenne de 23 à 24 degrés pour dimanche. Et puis lundi, dernières averses et puis un temps sec et à nouveau un temps chaud et ensoleillé pour le milieu de la semaine prochaine.
1: C'est noté, et pour ceux qui n'ont pas été assez vite pour prendre des notes, on vous retrouvera à 8h20 tout à l'heure, d'accord ?
2: Voilà, préparez votre crayon, le cahier, je vérifierai bien sûr si vous respectez bien les marges, et on fait le petit examen à 9h15, 9h20 ?
1: Exactement, vous avez
2: non, 8h15, 8h15.
1: Oui, non, le dernier rendez-vous, c'est à 9h20 quand même, hein ?
2: Oui, c'est vrai, vous avez raison.
1: Voilà, voilà. Allez, à tout à l'heure.
2: À tout à l'heure.

7h26, sur Viva Plus. Roland me dit ce matin à Woluwe-Saint-Lambert, il y a 16 degrés hier, j'ai même ressorti un pull frileux, Roland. Et c'est vrai que bon, quand on est habitué à des températures au-delà de 30 degrés, comme c'était le cas il y a encore quelques jours, mais ça peut faire un électrochoc. Gabi me dit qu'il fait 15 degrés, et le ciel est gris à Ille-le-Zel. Et puis alors sur Braine-le-Château, où se trouve Maggie, il y a 14 degrés, le ciel est bleu sous des nuages gris-blancs, pas de vent sur Braine-le-Château en ce moment. On va retrouver Paul McCartney, tiens, avec Michael Jackson pour CCC. Et puis notre Pierrot National également, Pierre Absat avec Judy et compagnie. Très bonne matinée, c'est jeudi, aujourd'hui nous sommes le 23 juillet.

0: 7h32, ça revive à plus. Elvis Presley arrive dans un court instant et puis Ringo aussi avec Elle, je ne veux qu'elle.
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0: Nous sommes jeudi le 23 juillet, en fait les Brigitte aujourd'hui. Souhaitons un bon anniversaire au guitariste du groupe Guns N' Roses Slash qui fête ses 61 ans. Et puis à Martin Ligor de Depeche Mode aussi. Qui fête ses 65 ans aujourd'hui. Voilà pour les anniversaires de ce 23 juillet. Je vous rappelle qu'il y a une séquence pour vous à 8h30 et le week-end à 9h30 pour figurer dans la séquence. Chaque jour est une fête. Vous nous faites un petit mail, hein, vivaplus@rtbf.be. N'oubliez pas de nous communiquer le nom et le prénom de la personne à fêter. Vous nous laissez aussi son adresse, son numéro de téléphone et surtout, n'oubliez pas la date de naissance complète. vivaplus@rtbf.be.

0: Vive plus Sainte-Marie chez Vigny en province de Luxembourg. C'est Marianne qui se trouve là-bas. Elle me dit que le ciel est couvert. Hein. Toujours avec ce léger vent du nord pour le moment. Dans la matinée, il se renforce. Et il fait 11 degrés, paraît-il, sur Sainte-Marie-Chevigny. Un petit rappel de la météo et puis on retrouvera Eric Carmen avec All By Myself. Ce matin, les nuages bas sont assez répandus sur nos régions avec des températures un peu fraîches. Un peu de bruit n'est possible essentiellement sur le nord du pays, mais ça sera très limité. Le temps sera donc gris en première partie de matinée avec un très faible vent de secteur nord-nord-ouest. Au fil des heures, les éclaircies commenceront à arriver progressivement depuis le nord vers le sud du pays. Cet après-midi, les nuages resteront assez abondants, mais il y aura aussi des éclaircies. Elles deviendront franchement plus larges au littoral à l'extrême nord du pays. On retrouvera aussi quelques belles éclaircies a priori sur la Gaume. Le temps restera calme et sec. Un petit vent faible de secteur nord-nord-ouest accompagnera des températures qui se situeront entre 19 et 20 degrés sur les hauteurs de l'Ardenne, 20 degrés pour le littoral et une moyenne de 22 à 23 degrés dans le centre. On pourrait même atteindre 24 degrés à Liège et en Campine.
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0: Bonne matinée avec Viva Plus. 7h47 déjà. On va retrouver les Gibson Brothers qui vont venir mettre un petit peu d'ambiance hein, avec Cuba. Mais avant cela, jetons un coup d'œil sur votre soirée en télévision sur les chaînes de l'RTBF.
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0: 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C'est votre téléfilm policier avec Sylvie Testu.
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0: À 20h10, le best-of spécial vacances du Grand Cactus.
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0: La 3 vous propose d'abord à 20h30 les rencontres du Papotin avec Jean-Louis Aubert ce soir. Et puis derrière à 21h, Il pleut dans la maison, un film avec Port des Lambets.

Avec Viva Plus, le journal arrive dans quelques instants. Thomas me dit qu'il fait 13 degrés du côté de Jean Blouse ce matin. Le temps est nuageux, c'est un peu le cas partout hein, d'ailleurs. Bon, quelques exceptions bien entendu. On va rejoindre 8h avec Murray Head. Rappelez-vous son tube composé par les garçons du groupe ABBA, Buenati Bangkok.

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1: Bon jeudi matin avec Viva Plus, il est 8h. Voici le journal de Florence Surneur.
2: Bonjour à tous. Le sud de l'Europe ravagé par les flammes. En France, 12 000 touristes et habitants ont été évacués en Gironde, alors que des incendies se déclarent aussi en Italie et que l'Espagne n'est pas épargnée. La SNCB fête ses 100 ans aujourd'hui. C'est le 23 juillet 1926 qu'était votée la loi actant la création de la société de chemin de fer. Et puis autour de France, Jasper Philipsen a enfin remporté une étape hier. Bienvenue à tous. Les pompiers au combat, donc face aux flammes au sud de l'Europe. En France, un nouvel incendie fait rage depuis hier en milieu de journée dans la région très touristique du bassin d'Arcachon. Des milliers d'habitants et de vacanciers ont été évacués cette nuit, Nathalie Servet.
3: Oui, par mesure de précaution, une dizaine de campings et un domaine résidentiel naturiste ont en effet été évacués. Au total, ce sont 12 000 personnes qui ont dû quitter leur domicile ou leur lieu de vacances. Ils ont passé la nuit dans des centres sportifs ou des salles de fête. Cette nuit, dans la commune de Porche, de nombreux habitants attendaient encore les consignes des autorités.
4: Quand on voit ça, là, on s'angoisse un peu, quoi. On a peur. Ben, on va, oui, enfin, oui, c'est terrible.
5: Enfin, on peur et voilà, c'est, on n'a jamais vécu ça ici. C'était à Somos, mais maintenant c'est chez nous, donc oui, ça fait quelque chose. Ouais.
6: On a eu la même chose il y a 3-4 ans déjà, donc on est un peu plus préparé que les autres fois, on va dire, même si on n'est jamais pris.
7: Le sac est fait.
3: Et plus de 2000 hectares ont déjà été dévorés par les flammes. Le front de cet incendie s'étend sur 15 kilomètres. Ce matin, le feu progresse au sud de la Cano vers une troisième commune, celle de Lèche-Cap-Ferret. L'objectif des pompiers, c'est désormais que les flammes n'atteignent pas cette très touristique presqu'île du Cap-Ferret. Des canadaires et des bombardiers d'eau sont attendus ce matin.
2: En Italie, des dizaines de feux de forêt et de végétation font rage également. Un pompier a d'ailleurs perdu la vie en Sicile. Et puis en Espagne, un nouvel incendie s'est déclaré aux portes de Madrid, au sud-ouest cette fois. Plusieurs villages ont dû être évacués, un autre confiné. Pendant ce temps-là, à une centaine de kilomètres au nord de Madrid, l'énorme feu qui a démarré il y a une semaine a déjà ravagé 32 000 hectares. Chez nous, la grève va se poursuivre aujourd'hui du côté des pompiers bruxellois. Les syndicats sont très déçus de la rencontre hier avec le ministre président bruxellois Boris Dilliès. Il a promis le recrutement de nouveaux pompiers, 40 d'ici la fin de l'année. Insuffisant selon les syndicats, pour qui il manque environ 200 pompiers. On ne sait pas encore à cette heure-ci combien de pompiers vont faire grève aujourd'hui et combien seront réquisitionnés. L'état des lieux va seulement avoir lieu maintenant, moment du changement de garde. On enchaîne avec cet anniversaire aujourd'hui, celui des 100 ans de la SNCB. Au lendemain de la Première Guerre mondiale, alors que les finances publiques sont dans le rouge, la Belgique fait un pari, abandonner la gestion directe des chemins de fer pour créer une entreprise publique autonome, plongée dans les archives d'un tournant décisif du chemin de fer avec Sophie Mergen.
8: On a ici face à nous vraiment l'acte de naissance de la SNCB.
9: C'est un bout de papier qui donne le coup de sifflet d'un long voyage. Nous sommes le 23 juillet 1926. Ce n'est pas la naissance du rail belge, non, qui remonte à bien plus loin, 1835. Mais c'est la naissance de la SNCB, comme on la connaît aujourd'hui. Tom Guillaume est son porte-parole.
8: Le 23 juillet, la loi est votée devant les deux chambres. C'est donc à partir de ce moment-là que les grandes lignes de la SNCB sont posées, qu'on retrouve encore aujourd'hui.
9: Avant cette date tournante, les chemins de fer étaient gérés directement par l'État. Mais en 1926, la SNCB est créée, une entreprise publique autonome dont l'État est actionnaire à 100%.
8: On est à l'époque dans un contexte particulier, on est au sortir de la Première Guerre mondiale et il y a une volonté d'un côté de mieux organiser les transports et aussi de renflouer les caisses de l'État.
9: Car au lendemain de la guerre 14-18, les finances sont dans le rouge et les chemins de fer en piteux état. Il faut rénover la moitié du rail et du matériel roulant. Petit à petit, les voitures en bois à compartiments cèdent leur place au matériel métallique avec un couloir central. Bref, les prémices de ce qu'on connaît aujourd'hui.
2: En ville ou à la campagne, les populations d'oiseaux ont drastiquement diminué ces dernières années. Du coup, leurs chants se font moins entendre. Depuis 1990, un oiseau chanteur sur trois a disparu, Eva Secker.
10: La perdrix grise, le bruant des roseaux ou le bruant proyé. En 30 ans, ces trois espèces d'oiseaux ont presque disparu de notre environnement. Plus largement, les populations d'oiseaux chanteurs ont perdu en moyenne un tiers de leurs individus, toutes espèces confondues. C'est énorme quand on sait qu'elles représentent plus de 9 oiseaux sur 10 en Wallonie. Justine De Wilde, biologiste à la Ligue royale belge pour la protection des oiseaux.
7: La baisse des effectifs, elle est vraiment le plus marquée dans les milieux agricoles. Donc, dans ces milieux-là, on constate une baisse de 50%. En 35 ans, ben voilà, on a perdu un oiseau sur deux, toutes catégories confondues.
10: Un quart des oiseaux qui vivent en milieu forestier ont disparu en 30 ans. En cause, l'agriculture intensive et le tout au béton dans les villes.
7: Au-delà de ne pas savoir nicher et d'avoir une mortalité élevée quand on niche, il faut pouvoir se nourrir. Quand des pesticides sont dispersés à large échelle et se répandent même dans les champs environnants, ça fait que les populations d'insectes, elles diminuent drastiquement.
10: De manière générale, les oiseaux déclinent deux fois plus vite en Wallonie que dans les autres régions européennes. La Belgique doit remettre son plan national de restauration de la nature à la Commission européenne cet automne.
2: En cyclisme, le Tour de France s'apprête à vivre 3 étapes décisives en haute montagne dans les Alpes, une arrivée au sommet aujourd'hui à Orcières-Merlette. Hier, c'est Jasper Philipsen qui s'est imposé dans la 17e étape. Gros soulagement pour le Belge qui n'arrivait pas à gagner depuis le début de cette grande boucle.
11: C'est énorme, j'ai dû attendre longtemps la 17e étape. Je suis extrêmement heureux et fier de cette victoire et du fait que nous avons continué à nous battre et à y croire. La journée a été très difficile, j'avais Mathieu Van Der Poel à mes côtés qui m'a lancé parfaitement pour le sprint. Je suis très fier de lui et très fier de l'équipe.
12: Un homme de plus.
2: Interview de Jérôme Elguers au classement Tadej Pogačar est toujours en jaune devant Remco Evenepoel et Isaac Del Toro. Voilà qui marque la fin de ces infos. Que vous soyez, merci de nous écouter.
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1: Très belle journée. Nous sommes jeudi aujourd'hui, le 23 juillet. Et bonne fête aux Brigitte. C'est le prénom du jour. Hein, le dicton dit nuages de la Sainte Brigitte par le soleil sont chassés vite. Soleil qui s'est levé à 5h56 et qui se couchera à 21h42 en fin de journée. Joël me dit qu'Aglon, eh bien, il fait 17 degrés en ce moment. Le ciel est nuageux également. Pas de vent pour l'instant. Et puis sur Morville, où se trouve Maddy, il y a 13 degrés, un ciel clair mais parsemé de nuages blancs et une lueur de soleil au travers. On refait un point sur la météo avec Denis Collard dans quelques minutes après SOS, le groupe ABBA. Et puis Jacques Dutronc aussi à venir avec J'aime la vie. Très belle matinée à tous.

0: Il est 8h13 sur Viva Plus. Avant de retrouver le duo John Travolta et Olivia Newton-John avec Summer Night, eh bien on va reparler de la météo. Alors, Denis, je vois un petit peu les messages des auditeurs. Alors certains ont un ciel bleu, mais dans l'ensemble c'est plus le gris hein, qui domine ce matin.
1: Oui, en effet, ciel bleu, on en a encore un tout petit peu sur l'extrême sud du pays actuellement, sinon peut-être près du littoral aussi, mais en règle générale, c'est quand même assez gris et on continue à observer quelques petites bruines dans la région d'Anvers, entre Anvers et le Limbourg, et donc dans le courant de la journée, ça va rester quand même dans l'ensemble assez gris, mais au fil des heures, eh bien, les éclaircies finiront quand même par s'imposer progressivement. Ce n'est qu'en soirée hein, que le ciel va à nouveau complètement bien se dégager, mais avant cela, eh bien, cet après-midi, on aura déjà droit quand même à quelques embellies. Mais du coup, avec moins de soleil malgré tout, les températures vont rester un petit peu en retrait. On notera 19 à 20 degrés malgré tout sur le relief de l'Ardenne. Ce sera 21 degrés pour le littoral. On va se situer aux alentours de 23 degrés pour le centre du pays et même 24 du côté de Lyon ou encore de la Campine. Pour la suite, eh bien, une nuit étoilée mais fraîche. Et puis demain, déjà, retour d'un soleil plus généreux, en tout cas sur le sud du pays. Les nuages un petit peu plus présents au nord, mais il y aura plus vite des éclaircies. Et la masse d'air sera adoucie, donc ce sera une moyenne de 25 degrés demain pour le centre du pays. Et puis à partir de samedi, ça va encore grimper d'un cran avec des températures de l'ordre de 28 degrés. Et puis pour la suite, peut-être un petit passage légèrement orageux pour dimanche, mais pas de longue durée, puisqu'à partir de lundi et surtout mardi, les températures grimpent à nouveau, et là, on devrait à nouveau atteindre et dépasser les 30 degrés dans le centre du pays.
0: Merci Denis, on refera un tout dernier point ce matin, ça sera vers 9h20 tout à l'heure.
1: Avec grand plaisir, à tout à l'heure.
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0: dans ce temps-là.
1: Vous allez faire de la musique en ce temps-là, de la musique qu'on écoute d'ailleurs, sans vivre à plus toute la journée. Tiens, du côté de chez Marie-Jeanne à Avré, la région de Mons, il fait 16 degrés, le temps est calme, le ciel est bien gris ce matin, nous dit Marie-Jeanne. Voici la petite Marie de Francis Cabrel, et Peggy Lee à venir, it's a good day.

0: un good day, c'est ce que je vous souhaite, hein. Bien entendu, une belle journée pour ce jeudi 23 juillet. Il est déjà 8h29, on va partir en week-end à Rome avec Étienne Dao dans un petit moment. Et puis on retrouvera Jane Kelly avec un titre qui ne sera pas du tout de circonstance aujourd'hui, c'est Singing in the Rain.
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0: Nous sommes jeudi le 23 juillet, en fait les Brigitte aujourd'hui. Souhaitons un bon anniversaire au guitariste du groupe Guns N' Roses Slash, qui fête ses 61 ans. Et puis à Martin Ligor de Depeche Mode aussi. Martin Ligor qui fête ses 65 ans aujourd'hui. Voilà pour les anniversaires de ce 23 juillet. 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Vous nous faites un petit mail, hein, vivaplus@rtbf.be. N'oubliez pas de nous communiquer le nom et le prénom de la personne à fêter. Vous nous laissez aussi son adresse, son numéro de téléphone et surtout n'oubliez pas la date de naissance complète. 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

8h38, pas de pluie à l'horizon, par contre des nuages, ça y en a partout, hein, quasiment. Réjeanne me dit qu'il y a 16,4 degrés du côté de Vervic, avec un ciel nuageux, et c'est aussi le cas du côté de Stray, nuageux, avec un petit vent frais, me dit Micheline, et 14 degrés au thermomètre. Pour la suite de la musique, on va retrouver les Beach Boys avec Don't Worry Baby, et puis Frédéric François est aussi sans Viva Plus ce matin. Est-ce que tu es seul ce soir ?

8h44, Survive Plus, le soleil arrive à Faustaville, me dit Sylviane, avec 15 degrés à son thermomètre. 15 degrés, c'est aussi la température à Binche, me dit André. Et puis Pierre est à Middelkerk, qui est à la côte belge. Et bien, il fait 16 degrés, un ciel partiellement ensoleillé. Voilà pour vos commentaires. Un petit rappel de la météo, et puis on va accueillir Dalida et les 3 degrees. Ce matin, les nuages bas sont assez répandus sur nos régions avec des températures un peu fraîches. Un peu de bruit n'est possible essentiellement sur le nord du pays, mais ça sera très limité. Le temps sera donc gris en première partie de matinée avec un très faible vent de secteur nord-nord-ouest. Au fil des heures, les éclaircies commenceront à arriver progressivement depuis le nord vers le sud du pays. Cet après-midi, les nuages resteront assez abondants, mais il y aura aussi des éclaircies. Elles deviendront franchement plus larges au littoral à l'extrême nord du pays. On retrouvera aussi quelques belles éclaircies a priori sur la Gaume. Le temps restera calme et sec. Un petit vent faible de secteur nord-nord-ouest accompagnera des températures qui se situeront entre 19 et 20 degrés sur les hauteurs de l'Ardenne, 20 degrés pour le littoral et une moyenne de 22 à 23 degrés dans le centre. On pourrait même atteindre 24 degrés à Liège et en Campine.

0: 8h52, sur Vive Plus. Bon début de journée. On va rejoindre le journal de 9h avec Jean Ferrat, Que serais-je sans toi? Et puis, on retrouvera aussi les zombies ce matin. Mais on n'oublie pas de jeter un petit coup d'œil aussi sur votre soirée en télévision sur les chaînes de l'RTBF.
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1: Bon jeudi matin, il est 9h déjà sur Viva Plus. Voici le journal de Florence Surneur.
2: Bonjour à tous. Plus de 2000 hectares partis en fumée, 12 000 personnes évacuées. Un incendie d'une grande virulence s'est déclenché en Gironde, près du bassin d'Arcachon en France. Et puis un anniversaire dans ce journal, la SNCB célèbre ses 100 ans aujourd'hui. Bienvenue à tous. Les incendies continuent donc de ravager le sud de l'Europe. En France, deux importants incendies mobilisent actuellement les secours. Dans le Var, l'incendie parti mardi d'un champ à Pontevès est fixé, mais il a parcouru près de 2500 hectares. En Gironde, là, le feu a déjà parcouru plus de 2000 hectares et ce nouvel incendie s'est déclenché hier en milieu de journée dans la région du bassin d'Arcachon. 12 000 habitants et vacanciers ont été évacués dans le Médoc. Comme Yasmine, c'est une habitante de Porges, elle tient une ferme pédagogique. Elle a failli être prise au piège, mais a finalement trouvé une route pour s'enfuir.
3: Ça allait très vite, avec beaucoup de vent, donc on a été très très inquiets rapidement, puis coincés en fait. Il y avait des cendres qui pleuvaient sur la ferme. Des feuilles de chêne, de la fougère cramée. Il y avait des vagues de chaleur qui arrivaient vers nous. Enfin, il y avait une lumière constante rouge. Là, j'ai actuellement 5 chèvres là, avec moi dans le van, et un chien, et on cherche un terrain. On n'a pas pu sauver tout le monde, enfin, on n'a pas pu se partir avec tout le monde.
2: Et depuis hier soir, les pompiers n'ont pas avancé, au contraire, et c'est un point qui les inquiète particulièrement. Avec les conditions climatiques actuelles, la nuit n'offre plus aucun répit. C'est ce qu'explique ce matin Grégory Allion. Il est président d'honneur de la Fédération nationale des sapeurs-pompiers et député européen Renew.
4: La nuit, qui auparavant était plutôt favorable pour lutter parce que chute des températures, généralement une baisse du vent, donc des conditions plutôt favorables pour faire baisser d'intensité le sinistre, là ce n'est plus le cas. Nous avons des conditions qui sont très défavorables, même la nuit, et ça change tout ça. Ça change fondamentalement la donne de la lutte contre ces incendies. Et moi je voulais rappeler quelque chose qui m'a interpellé ces deux derniers jours, c'est que dans le Var, comme en Gironde, nous avons eu des autorités préfectorales, et qui ont raison de le dire parce que c'est le cas, qui ont cité un terme qui n'avait jusqu'à présent pas été employé. C'est que dans le Var, le préfet du Var à Cotignac-Pontevès a dit que le feu était hors de contrôle, et c'est le cas en ce moment aussi en Gironde. Madame la préfète dit qu'il est hors de contrôle, et c'est le cas.
2: Des propos recueillis par nos confrères de Radio France. En Espagne, là, le feu de forêt le plus important se trouve à une centaine de kilomètres au nord de Madrid. Il a ravagé 32 000 hectares depuis jeudi dernier. Un autre s'est déclaré hier après-midi près de Tolède, au sud-ouest de Madrid. Plusieurs villages ont dû être évacués, un autre confiné. Enfin, en Italie, un pompier a perdu la vie en Sicile où des dizaines de feux restent actifs. Chez nous, les pompiers de Bruxelles poursuivent bien leur grève aujourd'hui pour le troisième jour. Mouvement qui semble bien suivi ce matin après le changement de garde qui a eu lieu à 8h. Les syndicats sont très déçus de la rencontre hier avec le ministre président bruxellois Boris Dilies. Ce dernier a promis le recrutement de 40 pompiers d'ici la fin de l'année. C'est insuffisant selon les syndicats. Les discussions vont se poursuivre aujourd'hui. La SNCB fête ses 100 ans. Si les trains sillonnent depuis près de 2 siècles les villes et campagnes de Belgique, la Société nationale des chemins de fer belges fut officiellement créée le 23 juillet 1926. Alors quelles sont les grandes évolutions qui ont marqué ces 100 ans? Thierry Denuy est le responsable des collections de patrimoine historique de la SNCB et c'est le directeur du musée du train.
5: Alors les deux plus grandes évolutions technologiques, c'est sans conteste en 1935 l'électrification du réseau, parce qu'on va totalement changer de technologie, on va voir disparaître dans les années 60, je dirais la fumée qu'on avait l'habitude de voir dans les gares pour tout ce qui était vapeur, et donc on va passer à une électrification de quasi l'entièreté du réseau. Et l'autre grande évolution technologique, c'est bien évidemment la grande vitesse dans les années 90-2000, où on va quelque part changer totalement de dimension, étant donné qu'on va pouvoir aller beaucoup plus vite, surtout vers des capitales étrangères, que ce soit vers Amsterdam, vers Cologne, vers Paris, vers Londres.
2: Interview réalisée ce matin par Marie Van Kutsem. En cette période de vacances, vous irez peut-être en Turquie et pas besoin de visa pour vous. En revanche, pour les Turcs souhaitant voyager dans l'espace Schengen, c'est le parcours du combattant. En 2025, ils sont près d'1,3 million à avoir introduit une demande de visa, mais ils doivent faire face à des délais interminables, des rendez-vous introuvables et puis des refus de plus en plus fréquents. La crise des visas, comme la qualifie la presse turque, nourrit un profond sentiment de frustration. Reportage à Ankara d'Annen Lauer.
6: Sur un boulevard d'Ankara, Mehmet Khan sort tout sourire d'un centre de visa. À l'intérieur de son passeport, un sésame pour la Lituanie. Une délivrance après 2 ans d'attente et plusieurs refus.
7: Le motif, c'était toujours qu'il doutait que je rentre en Turquie après mon voyage. Je suis heureux, mais ça a été tellement long et fatigant que je n'en profite pas totalement. Enfin, ça y est, je l'ai.
6: Selon la Commission européenne, le taux de refus des demandes de visa déposées en Turquie est passé de moins de 10% en 2019 à 14,6% l'an dernier. Par comparaison, seuls 4% des dossiers émanant de Chine, premier demandeur devant la Turquie, ont été refusés. En cause, davantage de demandes depuis la Turquie, plus 38% sur 6 ans, une hausse des demandes d'asile de citoyens turcs dans l'Union européenne, mais aussi la situation économique en Turquie. Chute du pouvoir d'achat à cause d'une très forte inflation, dépréciation de la livre par rapport à l'euro. De façon générale, les dossiers turcs sont moins solides, les consulats plus pointilleux. Et cela crée beaucoup de frustration. CDF attend une réponse du Danemark pour 10 jours de vacances avec sa fille.
8: Le processus est un peu démoralisant. Il y a 20 ou 25 ans, on voyageait beaucoup plus facilement. Nous travaillons ici, nous aimons notre pays et nous voulons juste partir quelques jours en Europe.
6: Entre les frais de dossier et une agence de conseil, elle dit avoir dépensé l'équivalent de 460 euros avant même de savoir si son visa est accordé.
2: En cyclisme, le Tour de France dans les Alpes en haute montagne pour les 3 prochaines étapes avec au total 5 ascensions, dont 2 de première catégorie et une arrivée au sommet aujourd'hui à Orcières-Merlette. Au classement, Tadej Pogačar est toujours en jaune. Et puis du football, place aux Coupes d'Europe. Anderlecht sera ce soir face aux Suédois à Damarby au deuxième tour préliminaire aller de l'Europa League. La Gantoise va disputer son deuxième tour préliminaire aller de Conference League face aux Ukrainiens de Cherkassy. Voilà qui marque la fin de ces infos où que vous soyez. Merci de nous écouter.
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1: Excellent jeudi, nous sommes le 23 juillet aujourd'hui et pas de fête aux Brigitte, hein, c'est le prénom du jour. Le dicton dit nuages de la Sainte Brigitte par le soleil sont chassés vite. Soleil qui s'est levé à 5h56 et qui se couchera à 21h42. Maria, près de Chimay-à-Seloigne, me dit qu'il fait 14 degrés là-bas ce matin, ciel gris, un léger vent également. Un bon jeudi dans la fraîcheur, mais sans pluie, ça fait du bien. C'est vrai que des fois, pouvoir respirer un peu mieux, c'est important aussi. On fera un dernier point sur la météo avec Denis Collard dans une dizaine de minutes. Avant cela, elle préfère l'amour en mer. On va retrouver Philippe Laville. Et puis, c'est Mama, voici Jeanne Vincent.

rendez-vous avec la météo de Nicolas. Ça sera après Paul Simon. Sleep sliding away. C'est ce qu'on écoutera dans quelques petites minutes. Et puis les chats sauvages sont aussi dans le programme de ce jeudi matin. C'est pas sérieux.

0: Charles Aznavour arrive avec Formi, formidable, et puis on retrouvera aussi Elton John avec Goodbye Yellow Brick Road. Mais avant cela, dernier point ce matin sur la météo de Nicolas. Avec un temps sec, même si le ciel est plutôt gris, hein, quand même.
1: Oui, c'est une journée un petit peu plus grise hein, qui se confirme. Alors, les éclaircies, elles auront tendance à revenir en cours de journée à partir du sud du pays, essentiellement. Sur le nord, on peut encore avoir quelques gouttes, même côté Flandre. Hein, c'est un petit peu plus compact au niveau des nuages. Et en fait, cette zone de nuages bas qui arrive chez nous, elle descend des Pays-Bas. Donc, en fin d'après-midi, il y a encore un endroit où ce sera bien nuageux, ce sera sur le nord du pays, les éclaircies devraient commencer à revenir sur le sud. Côté température, eh bien, ce sera 19 à 20 degrés sur les hauteurs de l'Ardenne, 21 degrés du côté du littoral, 22 à 23 degrés dans le centre du pays. Ça reste quand même agréable, 24 degrés même du côté de Liège et de la Campine. Pour la suite, eh bien, ce soir, le ciel se dégage bien et la nuit prochaine sera même un petit peu fraîche, hein, 8 à 13 degrés au réveil demain. Et puis demain, déjà, davantage d'éclaircies et des températures qui remontent à nouveau demain. On devrait retrouver des valeurs de l'ordre de 24 à 25 degrés sur le centre du pays, 22 sur les hauteurs de l'Ardenne, avec encore des nuages, mais aussi et surtout de belles éclaircies. La tendance pour ce week-end, un samedi qui sera ensoleillé et relativement chaud, et puis dimanche, quelques averses possibles avec localement un petit coup de tonnerre, et puis à nouveau un temps plus chaud qui va s'installer pour la semaine prochaine.
0: Ouais, et le week-end, eh bien, on va y arriver vite, puisque demain, c'est déjà vendredi, Denis. Hein,
1: oh oui, on ne l'aura pas vu passer cette semaine.
0: Allez, à demain.
1: À demain.

0: Ah, je me suis brûlé les doigts là. Mais c'est le briquet. Bah, oui, écoutez, quand il y a des slows, moi, je ne peux pas m'empêcher. Hein,
1: ah, bah oui, vous
0: savez,
1: ça
0: comme dans le temps.
1: Ça et l'argent, ça vous brûle les doigts.
0: Je voudrais avoir un peu plus de l'argent, mais bon.
1: Ah, bah oui.
0: Par contre,
1: oui.
0: Par contre du feu, si vous en voulez, regardez, il n'y a pas de souci. Ça va, Steve?
1: Ça va bien, Bernard, et vous?
0: Bon, bah, ça va très bien. Écoutez, on est bientôt vendredi.
1: Et hein, oui,
0: et
1: oui,
0: bientôt
1: oui.
0: Le week-end aussi. On approche à grands pas. Donc,
1: on y pense.
0: C'est vrai que c'était une courte semaine hein, avec la fête nationale qui tombait mardi. Donc voilà. Vous avez plein de rendez-vous, des slows aussi
1: on
0: dans
1: a
0: votre
1: des
0: émission.
1: Slows, Tennessee contre Il était une fois aujourd'hui.
0: Je vais vous laisser mon briquet.
1: Oui, c'est vrai.
0: Bah tiens. Puisque vous avez des slows, tant que ça serve. Hein.
1: Voilà. Et puis il y a la demande express, évidemment. Donc, oui. Ça va nous accompagner jusqu'à 13h, tout ça.
0: Eh ben super. Bonne émission. Alors,
1: merci
0: va.
1: Bernard.
0: À demain.

0: Bourgogne.
1: Et chanson royale pour démarrer le programme en votre compagnie, les copines et les copains. J'espère que vous allez bien. On est parti jusque 13h avec les rendez-vous du matin comme celui-ci.
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1: Oui, on va musicalement s'enlacer comme chaque matin avec une nouvelle rencontre. Rencontre remportée hier par le groupe Il était une fois. Donc, un titre remis en jeu, J'ai encore rêvé d'elle. Face à Il était une fois, ce matin, les 10cc. Là, il y a du choix, il y a du français, il y a de l'anglais. Et puis, il y a vous, derrière votre téléphone portable ou votre ordinateur, pour vous rendre sur la page Facebook RTBF Viva Plus. Vous avez capté le petit sondage opposant ce matin Il était une fois à 10cc. À vous de faire votre choix et on diffusera le grand vainqueur tout à l'heure avant la fin de l'émission. Oh là, un coup de tonnerre. It's Raining Men, ce n'est que la radio, rassurez-vous. Les Rebel Girls pour se dire bonjour.

0: Dave sur Viva Plus et Peter Frampton qui arrive, accompagné d'Harry Belafonte.
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La douceur d'Harry Belafonte et Try to Remember. Bientôt 10h, l'heure de s'informer sur FIFA+. On y va tout droit vers la rédaction avec les enfants du Pirée, la jolie voix aussi de Mélina Mercouri sur RTBF Viva+. Très bon jeudi tout le monde.

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1: Bienvenue tout le monde, on s'informe maintenant en compagnie de Nathalie Servet.
2: Bonjour à toutes et à tous. Le vent devrait se lever cet après-midi en Gironde et compliquer le travail des pompiers. Ils combattent depuis hier un incendie dans la baie d'Arcachon. 2000 hectares de forêt de pins sont déjà partis en fumée. 12 000 habitants et vacanciers ont été évacués, notamment cette nuit au Cap Ferret. Dans le Var, c'est le Mistral qui pourrait provoquer une reprise des feux cet après-midi dans la région de Pont-Évès. Les pompiers sont mobilisés depuis 3 jours contre cet incendie qui ne progresse plus mais qui n'est pas éteint. 2500 hectares ont déjà brûlé, 10 maisons ont été détruites. En Espagne, une bonne partie des habitants des villages évacués au sud-ouest de Madrid peuvent rentrer chez eux ce matin, mais plusieurs routes sont toujours coupées. Ce nouvel incendie s'est déclaré hier soir et n'est pas encore circonscrit. De l'autre côté de la capitale espagnole, au nord, l'énorme feu démarré jeudi dernier continue d'inquiéter. Il a déjà ravagé 32 000 hectares. En Italie, un pompier est mort en Sicile. Le centre de l'île est la proie des flammes, tout comme la Calabre, où des dizaines de feux sont en cours. Chez nous, c'est confirmé. 3e jour de grève chez les pompiers bruxellois. L'action reste largement suivie ce matin. Les hommes du feu réclament plus de personnel pour assumer toutes leurs missions. Les propositions hier du gouvernement bruxellois ont été jugées insuffisantes par les syndicats. Les discussions vont reprendre aujourd'hui. Les ambassadeurs des pays membres de l'Union européenne sont parvenus ce matin à un accord politique sur l'adoption d'un 21e train de sanctions contre la Russie. Les aspects techniques doivent encore être mis au point avant le lancement formel de la procédure attendue dans l'après-midi. Le Tour de France s'apprête à vivre 3 étapes décisives en haute montagne dans les Alpes. Celle d'aujourd'hui sera moins redoutable que les 2 prochaines, mais quand même, il y aura 5 ascensions, dont 2 de première catégorie. Pour le moment, Tadej Pogacar a toujours 4 minutes et 32 secondes d'avance sur Remco Evenepoel. Et puis en football, Anderlecht sera le premier club belge en action ce soir au 2e tour préliminaire aller de l'Europa League. Il jouera à Hammarby en Suède. Le match sera à suivre à partir de 19h sur la radio numérique Viva Sport. Un peu plus tard dans la soirée, la Gantoise disputera son 2e tour préliminaire aller de Conference League en Pologne face aux Ukrainiens de Cherkasy. 26 infos, très belle matinée.

0: Il est bon de voguer sur cette mer de musique en cette matinée de jeudi. Mais attention les amis, il va falloir souquer ferme, surtout qu'aux avant-postes, nous aurons...
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0: Des trous dans la coque.
1: 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Des trous de seconde classe.
0: Serge Gainsbourg, évidemment, un de ses tout premiers succès. Nous aurons également dans notre discothèque Supertramp. Ils sont là,
2: ouais.

voix tout à fait reconnaissable, celle de Roger Hodgson, évidemment. Les Supertramp à écouter dans son intégralité tout à l'heure, avant 11h, pour Logical Song. Place à Daniel Balavoine. Et je ne suis pas un héros. Bon jeudi.

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0: forte et puissante et on en avait bien besoin ce jeudi matin.
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0: Peut-être que Demis Roussos rejoindra le slow des slow dans le courant de cet été, mais pour l'heure, place à la bataille entre Il était une fois.
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0: Souhaitez-vous réentendre cette chanson avant midi ou alors une autre, celle de Ten Sisi? Avec I'm not in love. Pour voter, c'est très simple. Vous vous rendez sur la page Facebook RTBF Viva Plus. Venez nous rejoindre si vous êtes novice. Venez, devenez membre de notre page Facebook et faire un petit coucou à tous nos membres qui se sont déjà prononcés sur le duel entre Il était une fois et Ten Sisi. Eh bien, et c'est le partage total. 50%. Pour chacun d'entre eux, donc à vous de départager. Il était une fois Ten Sisi d'ici midi et on ramassera les copies tout à l'heure, bien sûr. Arrive dans le programme Véronique Sanson et Jesse Green.
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0: Nice and Slow, deux qualificatifs qui vont assez bien, hein, RTB Viva Plus.
1: Mesdames, Messieurs, bonsoir.
0: On fait un petit clin d'œil à Lucky Blondeau, alias Gérard Blondiot. Voilà, fait partie des météorites du début du rock en France. Il est né le 23 juillet en 1944. Premier 45 tours en 62, Betty et Jenny, flop. Mais le deuxième, Multiplication, créé par Bobby Darin, un Madison Twist qui va attirer l'attention. Ensuite, Lucky Blondeau s'illustre avec Jolie Petite Sheila, hein, reprise d'un tube de l'américain Tommy Rowe. Et en 1964, changement de cap, Blondeau tourne au crooner en interprétant J'ai un secret à te dire, et aussi ceci.
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0: Adaptation d'une chanson italienne de Bobby Solo, hein, Una lacrima sul viso. Et pourtant, Lucky ne semble pas prendre sa carrière très au sérieux. En 74, il se lance dans la publicité et c'est ainsi qu'il va poursuivre son existence. Un petit clin d'œil donc à Lucky Blondeau. On salue également de là où il est, on a une pensée pour lui, Claude Barzotti. Il nous arrivait en 1953, de nombreux tubes évidemment, cette voix rocailleuse qu'on aime tellement, et il a fait des tubes et des tubes comme celui-ci qui lui colle si bien à la peau.

1,5 million d'exemplaires vendus en 1983, hein, quand même. Oui. Club Barzotti à son prime à cette époque. On lui fait un petit coucou au ciel. Il nous manque tellement, Club Barzotti. Merci à Marie-Jeanne pour ce petit aparté info rétro qu'on retrouvera tout à l'heure vers 11h30. Ça aussi, c'est magnifique. La chanson des vieux amants sur RTBF Viva Plus. Et ensuite, il y aura Roger Hodgson et les Supertramp. Bienvenue. Bien.

0: Petite précision sur la phalange incriminée. Je pense que c'était l'index de la main droite.
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0: Allez-y pour votre demande express. Vous pouvez y aller dans la fantaisie, hein, comme pour ici l'ami Bernard Menez. On peut aller dans le slow, on peut aller dans le rythme que vous voulez. Mais une seule façon de faire, c'est le 0472 50 60 70. La demande express à écouter dans les 10 prochaines minutes. Allez-y, faites votre choix. Voici Gilbert Bécaud. L'important, c'est la rose.

0: Nicolas Perrac sur l'antenne de Viva Plus.
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0: Ah oui, le pick-up à pile. Forcément, ça va beaucoup marcher moins bien. Nous avons une demande express de Gwendoline. Gwendoline de la région de Bruxelles. Elle souhaitait se mettre dans le creux de l'oreille. I get the sweetest thing. Pardon, I get the sweetest feeling. Voilà, je ne voudrais pas écorter le nom du choix de la chanson de Gwendoline. L'auteur de cette chanson, Jackie Wilson. Le voici.

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2: On va prendre la direction de la rédaction avec Fionia Collienne pour les informations de 11h.
3: Bonjour à toutes et tous. En France, 10 000 personnes ont dû être évacuées la nuit dernière dans la région touristique du Cap Ferret en Gironde. Un incendie ravage toujours une zone boisée. Il est qualifié d'exceptionnellement intense par les pompiers. Le feu progresse encore et a parcouru 2400 hectares. Les personnes évacuées l'ont été à titre préventif et déplacées dans 8 centres de vacances. Dans le Var, cette fois, les pompiers luttent toujours contre le feu. Dans ce contexte, et face aux critiques dénonçant le manque de moyens, la porte-parole du gouvernement français a annoncé qu'un avion militaire A400M converti en bombardier d'eau serait déployé dans les prochains un jour dans le cadre de la lutte contre les incendies. Ajoutons que selon Météo France, la France vient de subir la troisième vague de chaleur la plus longue jamais enregistrée. Et chez nous, la cellule sécheresse du service public de Wallonie se réunit ce matin pour réaliser un nouveau point sur la situation et les risques et recommandations aussi donc de notre côté de la frontière. Troisième jour de grève pour les pompiers de Bruxelles. Ils réclament toujours davantage d'effectifs. Selon les syndicats, seuls 38 des 172 pompiers actifs sont sur le terrain. Aujourd'hui, c'est donc 22% de la capacité habituelle. Dans un communiqué, les pompiers expliquent qu'ils assurent les missions essentielles. Le ministre-président bruxellois Boris Dilliès convoque, lui, en urgence, un nouveau conseil des ministres ce midi pour évoquer spécifiquement cette grève des pompiers. Dans le reste de l'actualité, les 27 États membres de l'Union européenne se sont mis d'accord sur un nouveau train de sanctions contre la Russie suite à l'invasion de l'Ukraine. C'est le 21e paquet de sanctions. Il y a notamment des interdictions de transactions visant 32 banques russes et aussi de nouvelles mesures à l'encontre des crypto-monnaies et des plateformes de trading pétrolier. Les prix de l'essence continuent de grimper, plus légèrement cette fois. Demain, petite hausse à nouveau à la pompe. Un litre d'essence 95 vous coûtera au maximum 1,95 €. L'essence 98 atteindra 2,09 € le litre. Et puis, Tour de France en mode montagne ces jours-ci. C'est la 18e étape aujourd'hui, avec une arrivée prévue au sommet à Orcières-Merlette. Ça va monter, mais ça montera encore plus vendredi et samedi. Et on suivra, bien sûr, la course avec vous cet après-midi. Passez une belle matinée. Merci de nous écouter.
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paraît qu'à l'époque, il n'était pas trop content que ce titre soit mis en avant. Il n'y croyait pas trop au bal populaire et pourtant, ça marque son entrée dans la lumière à Michel Sardou. On aura Trilly Lopez tout à l'heure. Avec un coup de marteau. Oh yeah. Tout en douceur, Nicoletta.

On fera un point également sur le match, le slow des slows, avec Il était une fois, que l'on diffusera peut-être tout à l'heure. Mais en face, attention, il y a Tennessee avec I'm Not In Love. On verra vos scores et vos votes tout à l'heure. The Wanderer, voici Diane sur RTBF Viva Plus. Et puis Michel Fugain, il y a longtemps, tiens, jusqu'à demain peut-être.

0: Alors ça, ça déménage, hein, sur Viva Plus.
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0: Oui, madame, le slow des slows. Égalité parfaite, alors où je vous parle, 11h18, on est en direct. J'ai encore rêvé d'elle.
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0: Est-ce que cette chanson va figurer dans le super slow des slows? C'est vous qui allez décider du sort d'Il était une fois, qui rencontre l'adversité face à Ten CC aujourd'hui. Avant midi, nous allons connaître le grand gagnant de ce match, de ce duel. Il était une fois, Ten CC. Pour voter et départager, puisque je vous rappelle que l'un et l'autre sont à 50%, vous allez sur la page, le groupe RTBF Viva Plus sur Facebook, et vous mettez un petit plus sur l'artiste que vous souhaitez. Pour rappel, j'ai encore rêvé d'elle avec le groupe Il était une fois, ou ici I'm not in love par les Ten CC. À vos votes, les amis.

0: un petit coup de bignot des plus rafraîchissants sur Viva Plus. Il est 11h30. Hein.
1: Monsieur, bonsoir.
0: Épinglons un titre de la discographie de Gilbert Bécaud.
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0: Un des premiers standards signés par Gilbert Bécaud, standard international, hein, pour la composition musicale, c'était lui. Pour les paroles, un maître, Pierre Delanoë. Évidemment, la pluie, source d'abondance, le soleil, la sécheresse sont plus que jamais une vraie calamité. Déjà, à l'époque, ça va déclencher de terribles désastres. Une chanson qui trouve toute son importance encore aujourd'hui, effectivement. Petit clin d'œil à Monsieur 100 000 volts avec la pluie ou le jour où la pluie viendra, j'arrive à le dire. Ah oui, ça c'est beau ça. On aura également un petit clin d'œil à faire à Annie Cordy avec Hello, le soleil brille. Et ça, c'était une belle aventure aussi, une belle découverte suite au visionnage du film Le pont de la rivière Kwai. Et oui, c'est comme ça qu'est née, non pas la version originale, hein, puisqu'elle date de la Grande Guerre déjà de 1914, mais c'est en 58 que Hello, le soleil brille va sortir avec la voix de Annie Cordy. Donc elle voit le film Le pont de la rivière Kwai. Vous voyez, c'est un air qui est sifflé, hein, dans ce film-là. Pas de parole, et Annie se dit bon, tiens, je lui mettrai bien un petit texte dessus. Et voilà comment est née cette chanson Hello, le soleil brille. Plus d'infos sur la petite bafouille de notre copine Marie-Jeanne. Elle a posté tout cela sur le groupe Facebook Vivacité, Viva Plus, RTBF, évidemment, en long et en large. Vous aurez toutes sur cette belle chanson sortie en 1958. Ray Charles, voici It's the Road Jack.

Matinée à l'écoute de RTBF Viva Plus. Je vous accompagne dans la cuisine pour couper le saucisson. Qui s'occupe des bouteilles? Non mais qu'on s'organise un petit peu. Chocolates avec Brasilia Carnaval. C'est la fête.

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0: Une belle histoire d'un coup de foudre, finalement.
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0: dénouement du slow des slows de ce jeudi. Pour rappel, il y avait les 10CC face au groupe Il était une fois. La balance a penché et on peut dire un petit merci à Marie-Jeanne ou encore à Maria. 10CC, un slow sur lequel j'ai beaucoup dansé, des souvenirs suaves me reviennent. Et bien Maria, contrairement à la chanson, moi j'étais amoureuse. Voilà Maria qui fait partie de celles et ceux qui ont fait pencher la balance, vous l'avez compris, en faveur du groupe 10CC avec I'm Not In Love. Voici le titre qu'on va s'écouter dans son intégralité, évidemment. 10CC qui reviendra demain affronter un autre slow sur cette antenne RTB Viva Plus. C'est pas magique ça?

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1: Midi, bon appétit. Fiona Collien pour les informations.
2: Bonjour à toutes et tous. Réunion de crise ce midi au troisième jour de la grève des pompiers de Bruxelles. Le ministre-président bruxellois Boris Dilliès a convoqué son gouvernement en urgence. Les syndicats réclament toujours des solutions immédiates face au manque d'effectifs. Et ce matin, la grève est palpable sur le terrain. Seul un pompier sur cinq est au travail. Deux camions et deux échelles seulement peuvent intervenir en cas d'incendie. Les syndicats jugent insuffisantes les promesses de recrutement qu'on leur a présentées hier. Les nouvelles recrues ne pouvant arriver que dans 5 mois. Le gouvernement de la Fédération Wallonie-Bruxelles débloque des fonds pour lutter contre le harcèlement et le cyberharcèlement dans les écoles. 1 400 000 euros seront mobilisés pour l'année scolaire 2026-2027. C'est ce qu'annonce aujourd'hui la ministre de l'Éducation, Valérie Glatini. Un programme existe déjà depuis 2023. Il accompagne les écoles pour les aider à mettre en place une politique de prévention et de lutte contre le harcèlement. À la rentrée prochaine, 235 écoles vont poursuivre leur participation en dispositif. En France, les incendies font toujours rage. Les feux ont déjà brûlé 2400 hectares en Gironde, au nord du bassin d'Arcachon. Près de 12 000 habitants et touristes ont été évacués par précaution. Un avion militaire équivalent à 3 Canadair devrait être déployé dans les prochains jours pour aider les pompiers. Dans le Var, cette fois, le virulent incendie qui a touché la région reste stable aujourd'hui, selon les autorités, mais le feu n'est pas encore fixé. Les 400 personnes évacuées ont été autorisées à regagner leur domicile pour aller évaluer les dégâts. En Inde, cette fois, les inondations provoquées par des pluies torrentielles ont causé la mort de 41 personnes, selon le dernier bilan des autorités locales. Des pluies intenses sur l'état d'Assam, qui se trouve dans le nord-est de l'Inde, ont noyé des villages. 150 camps d'urgence ont été dressés pour accueillir les sinistrés. Il serait en tout près de 500 000. Les inondations et glissements de terrain sont fréquents pendant la mousson d'été en Inde, mais les scientifiques affirment que le réchauffement climatique accroît leur intensité et leur fréquence. Et puis en sport, le départ de la 18e étape du Tour de France devrait être donné vers 12h35, c'est tout bientôt. Étape de montagne aujourd'hui entre Voiron et Orcières-Merlette. Le Tour entre dans les Alpes, ça s'annonce corsé ces prochains jours et ce sera à suivre évidemment sur la RTBF, notamment sur la radio numérique Viva Sport. Passez une excellente journée, merci de nous écouter.

si les fils en l'air ont vu des images probablement défiler dans la tête. Hein. Bon appétit si vous passez déjà de table en compagnie de RTBF Viva Plus et tout à l'heure celle de Patrick.

Ah, c'était une grosse époque de concurrence avec Clo-Clo, hein, un peu le même style sur cette chanson-là, en tout cas. Un peu plus secouant, un peu plus remuant, ça fait plaisir, il en faut pour tous les goûts hein, sur RTBF Viva Plus. I love rock and roll, nous aussi ça tombe bien. Joan Jett, et puis les compagnons de la chanson.

l'ami Julien, et nous fait plaisir par la même occasion, et pas plus mal non plus. Early Bird avec André Brasseur, et puis tu verras, grand classique de Claude Nougaro sur Viva Plus.

0: à gorge déployée. Nous allons crier avec Lulu Shout dans un instant. Et également au programme Alain Chamfort avec Madonna, Madonna. Bon appétit.
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Vous vous souvenez de Jacques Seghers? Il nous avait représenté à l'Eurovision, le concours Eurovision de la chanson, avec ce titre « Avanti la vie ». On va se l'écouter. Et aussi, les Platters arrivent dans quelques secondes.

0: Fleetwood Mac avec Sarah. Il est midi 56. Il est là, Olivier Gilin. Bonjour Olivier. Est-ce que vous êtes là, mon ami?
1: Oui, vous m'entendez ou pas?
0: Voilà,
1: vous m'entendez.
0: Oui. Ouais, c'est le bouton rouge ou le fil rouge.
1: C'est toujours. Il n'y a pas d'hélice. C'est
0: là
1: qu'elle osse, hein, on est bien d'accord. Oui, ça va, Steve, ça va bien et vous?
0: Mais très, très bien.
1: Vous allez profiter
0: bien.
1: Un peu de votre après-midi, moi aussi, si vous êtes d'accord.
0: Ben, on essaiera de tendre l'oreille vers l'une ou l'autre de vos escapades, mon ami.
1: Oui, tout à fait, préparé par Jocelyne, qui prend quelques jours de repos et on l'embrasse bien évidemment.
0: Bon, eh bien, écoutez, on vous retrouve après le journal de 13h.
1: On fait comme ça.
0: Bon après-midi, Olivier.
1: Merci, monsieur.
0: Neil Young avec Hearts of Gold.

0: Sécheresse qui s'installe, comment se portent nos rivières? Les réserves d'eau potable sont-elles suffisantes? La cellule sécheresse en Wallonie a fait le point ce matin. Près de 200 000 Belges n'ont pas rempli leur déclaration d'impôt l'an dernier, en 2025, donc que risquent-ils? Les États-Unis et l'Arabie Saoudite ont trouvé un accord sur un programme nucléaire et ça suscite des interrogations. La montagne au programme jusque samedi au Tour de France. Bonjour, vous souvenez-vous de la dernière fois qu'il a plu ? Beaucoup plu, eh bien ça remonte. La sécheresse est bien installée chez nous. En Wallonie, le centre d'analyse des risques s'est réuni ce matin et ce centre a abordé l'usage de l'eau du robinet, Fabien Magri.
1: Et ce qu'il faut en retenir, Hélène, c'est qu'il n'y a pas de restriction dans l'usage de l'eau du robinet en Wallonie, pas pour l'instant en tout cas. Les barrages qui nous alimentent disposent encore de réserves suffisantes, mais Stéphanie Ernoux, la porte-parole du Cortex, appelle à un usage raisonnable de l'eau.
2: On arrive pour certaines communes avec un constat qu'il y a une affluence de touristes qui peuvent pour certaines communes avoir un impact sur une augmentation de la consommation de l'eau. Chacun doit prendre conscience d'un usage raisonnable de l'eau. Et le bon sens fait qu'il est prudent effectivement de constituer ses réserves et d'être prudent au niveau de sa consommation de l'eau de distribution.
1: Tous les regards se tournent désormais vers le ciel, mais les pluies annoncées ce week-end ne suffiront sans doute pas à combler le déficit accumulé de depuis plusieurs semaines.
2: L'idéal serait d'avoir plusieurs jours d'une pluie continue. Ici, on annonce pour le 26 juillet prochain de faibles précipitations, 7 litres au mètre carré, donc c'est très peu. Mais vu qu'on a accumulé de nombreuses semaines sans précipitations, il faudrait vraiment des précipitations plus importantes, plus continues, pour vraiment avoir un effet bénéfique sur l'atténuation de la sécheresse.
1: Le Cortex surveille la situation de près et communiquera la semaine prochaine après les averses de dimanche.
0: Merci Fabien. Fabien Magri avec des interviews signées Julien Covolo. La France aussi souffre de la sécheresse avec des conséquences bien visibles. Des habitants et des touristes fuient les incendies en Gironde et dans le Var. Près de 20 000 personnes ont dû être évacuées depuis hier soir dans la région touristique du Cap Ferret en Gironde. Dans le Var, 650 sapeurs-pompiers étaient toujours mobilisés ces dernières heures. Le feu reste stable là-bas, mais les pompiers redoutent l'arrivée du Mistral. Troisième jour de grève au sein des casernes de pompiers chez nous dans la capitale. Ce matin, un pompier sur cinq était au travail selon les syndicats. Des syndicats qui dénoncent un affaiblissement du service de lutte contre l'incendie et l'aide médicale urgente, le SIAMU, à cause notamment d'un manque structurel de personnel. Le ministre-président bruxellois Boris Dilliès a convoqué son gouvernement en urgence ce midi. Un peu plus de 3 700 000, c'est le nombre de déclarations d'impôts que le service public fédéral économie s'attend à recevoir cette année. Il reste encore plusieurs semaines pour celles et ceux qui ont des revenus spécifiques, des revenus d'indépendants ou des revenus professionnels étrangers. Le délai court jusqu'au 16 octobre prochain. Mais Michel Gasset, malgré plusieurs échéances, plusieurs possibilités aussi, en ligne, en version papier, des dizaines de milliers de Belges ne rempliront probablement pas leurs déclarations fiscales cette année.
3: Oui, et près de 200 000 contribuables n'ont en tout cas pas rentré leur déclaration fiscale en 2025, selon le SPF Finance. En 2024, ils étaient 179 000. Pour ces contribuables, la première sanction, c'est la taxation d'office. Emmanuel De Grève, conseiller fiscal.
4: C'est-à-dire en fait que l'administration va établir un impôt sur base des informations dont elle dispose. La conséquence, elle est redoutable, c'est que la charge de la preuve s'inverse. C'est donc au contribuable de démontrer le montant exact de ses revenus. À ce calcul d'impôt va venir se mettre un accroissement d'impôt de 10 à 200%. Ça veut dire qu'en fonction des infractions, vous allez passer de 10, puis 20, puis 30, etc., jusqu'à 200%. Et on va distinguer ce qu'on appelle une infraction sans volonté de frauder d'une infraction avec l'intention d'éluder l'impôt.
3: Un point encore important, si vous rentrez votre déclaration fiscale en retard, la situation en fait est la même, taxation d'office, puis accroissement d'impôts.
0: Merci Michel Gasset pour ce rappel. Près de 79 000 cancers ont été diagnostiqués en 2024 en Belgique, soit 215 diagnostics par jour. C'est une première en Belgique. Plusieurs facteurs expliquent cette hausse constante. Une population qui vieillit, la pollution de l'air, le manque d'exercice. Mais pour Eric Van Kutsem, le coprésident de la Fondation contre le cancer, il y a aussi de bonnes nouvelles.
5: On voit que les chances de survie de la plupart des cancers augmentent. si on compare ça, c'est difficile de comparer ça année par année, mais si on regarde 5 ou 10 ans en arrière, on voit qu'il y a une claire augmentation de la survie. Le registre du cancer a mentionné aussi que la survie des cancers des poumons augmente maintenant, malgré le fait qu'il y a une augmentation de l'incidence chez la femme, pas chez l'homme, mais les chances de survie augmentent.
0: Une interview réalisée par Joanne Montet. Après le diesel aujourd'hui, c'est l'essence qui sera plus chère dès demain à la pompe. Le prix de la Super 95 se rapprochera un peu plus encore des 2 euros. 1,957 € le litre au maximum. Les États-Unis et l'Arabie Saoudite ont signé un accord pour doter l'Arabie Saoudite d'un programme nucléaire civil. Il autorise l'enrichissement de l'uranium, ce qui théoriquement est utile à la confection d'une bombe nucléaire. La Maison-Blanche assure que ce programme est pacifique et civil, mais ce programme inquiète tout de même. Pour Alex Bolfras de l'Institut international d'études stratégiques, cet accord est révolutionnaire.
6: L'aspect révolutionnaire de cet accord réside dans le fait que les États-Unis n'exigent pas de l'Arabie Saoudite le respect des garanties les plus strictes, des garanties internationales standards et disponibles, mais sont disposés, au moins en théorie, à transférer une technologie hautement sensible sans le niveau de contrôle auquel on pourrait s'attendre. Je dirais qu'il ne faut pas en avoir peur, mais qu'il y a certainement lieu de s'inquiéter. Les États-Unis semblent prendre une direction fondamentalement différentes quant à leur vision du rôle de la technologie nucléaire dans le monde. Si les États-Unis assouplissent désormais considérablement les restrictions qu'ils imposent à la vente de leur technologie nucléaire, alors pourquoi les Russes, les Chinois ou tout autre fournisseur de technologie nucléaire se sentiraient-ils liés par les anciennes règles ?
0: Précisons que l'accord doit encore être soumis au Congrès américain, l'équivalent de notre Parlement fédéral. La majorité républicaine ne devrait pas s'opposer à sa mise en œuvre. Près de 900 millions d'euros, voilà le montant de nouvelles amendes infligées à Google. La Commission européenne reproche notamment aux géants américains du net de favoriser systématiquement ses propres services dans les résultats de son moteur de recherche, au détriment de la concurrence. Google peut faire appel. La semaine dernière, c'est le groupe Alibaba qui s'était vu infliger une amende de plus de 500 millions d'euros pour avoir enfreint les règles de l'Union européenne contre les produits contrefaits et dangereux. Alibaba annonce aujourd'hui, il va en appel. Le groupe chinois juge l'amende disproportionnée. 5 cols à franchir, une arrivée au sommet, voilà le programme de la 18e étape du Tour de France en cyclisme. Samuel Grulois, c'est parti pour un solide triptyque dans les Alpes.
7: Oui, 3 900 mètres de dénivelé positif aujourd'hui, 3 500 mètres demain et 5 450 mètres démentiel samedi. Les Alpes, plus particulièrement l'Isère, ont droit sur cette édition au gros morceau final, celui qui permettra de fixer définitivement le podium final et les différents maillots distinctifs. Au programme ce jeudi, prenons les choses dans l'ordre, 2 côtes de 3e catégorie, 1 col de 2e catégorie et 2 cols de 1ère catégorie, dont la montée finale vers Orsières-Merlette, cette station de sport d'hiver entrée dans l'histoire du Tour depuis 1971 et cette incroyable victoire de Luis Ocaña qui ce jour-là a repoussé le grand Eddy Merckx pourtant au sommet de son art à quasi 9 minutes, mais l'Espagnol allait tout perdre quelques jours plus tard et il a été contraint à l'abandon après sa terrible chute dans le col de Mente. Ce col d'Orsières-Merlette n'est pas un géant des Alpes, c'est vrai, mais après 2 semaines et demie de course et une logique fatigue, il pourrait bien faire des dégâts.
0: Samuel Grulois, que nous retrouverons régulièrement cet après-midi et sur le canal Viva Sport en DAB+. C'est la fin de ces informations. Bel après-midi en notre compagnie.

0: On adore ça et on partage avec vous, ma foi, bien volontiers sur Via Plus à 1h15 déjà. Bel après-midi, c'était Herman Hermitz.
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0: Très heureux d'être avec vous jusqu'aux alentours de 17h. Merci à Jocelyne de me confier cette tranche horaire. Elle sera présente. Elle sera là. Elle nous a préparé deux escapades, bien sympas d'ailleurs. J'ai eu l'occasion de jeter une oreille attentive dessus. On y viendra dans quelques minutes, puisque la première escapade avec Jocelyne est prévue entre 14 et 15 heures. Voilà, comme ça vous savez tout. Demande express, possibilité pour vous évidemment de programmer l'un des titres que vous souhaitez entendre. On en parle là dans quelques minutes si vous le voulez bien. Et puis de manière générale, on a programmé pas mal de hits que nous aimons bien, nous, ici chez Viva Plus, et on sait que vous les aimez aussi. Je pense aux Beatles par exemple. J'aurais bien chanté avec eux, mais alors ça aurait plus été les Fab Four. Logique, on aurait été 5. On est d'accord.
2: J'aurais voulu être un artiste.
0: Je suis plutôt comme lui, vous voyez, Claude Dubois. Et ce vieux blues du businessman bien agréable qu'on va vous proposer dans quelques minutes sur Viva Plus. Bel après-midi, merci d'être le nôtre. J'espère que tout va bien pour vous. En tout cas, quoi qu'il arrive, jusqu'à 17h, on va faire en sorte que ça se passe au mieux. Mike Brandt, dans la suite. Et

c'est pas à dire, ça fait du bien. C'est la musique de Vivia Plus, évidemment, pour vous accompagner. Merci d'être des nôtres. J'ai rêvé ou pas? J'étais en studio assez tôt tout à l'heure. Je ne sais pas trop, mais c'est possible que j'ai vu 2-3 petites gouttes de pluie. Ouais, hein, c'est possible. Hein. Bon, écoutez, ça fera du bien pour les jardins. Il faut voir ça comme ça. Bienvenue si vous nous rejoignez à l'instant. Merci d'être là. Le meilleur de la musique, c'est pour vous. C'est nous qui vous le proposons sur...

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0: Y a pas mieux que le King pour envisager de passer un bel après-midi.
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0: Bon, c'est facile, hein. Le WhatsApp de la radio 0472 50 60 70. Le premier à nous demander un titre, eh bien, on l'écoute dans quelques minutes. C'est aussi simple que ça, 0472 50 60 70. Tout au long de l'été, vous le savez, vous avez la possibilité de programmer votre musique, évidemment, samedi, dimanche entre 9h et midi, mais également en semaine. À vous d'en profiter. 0472 50 60 70 par WhatsApp.
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0: talent, mais quel talent!
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0: Ouais, un petit pick-up, mais il fonctionne très très bien, sachez-le. Alors, Nathalie m'a envoyé un message oral sur le WhatsApp de la radio 0472 50 60 70. Je lui ai répondu, je ne comprends pas le nom de l'artiste qu'elle souhaite entendre. J'en suis fort triste, mais redis-lui par contre, a écrit avec ses petits doigts, Claude François cette année-là. Donc, on va considérer que pour Rudy, c'est tout à fait bon. Ça passe là tout de suite dans la radio, c'est grâce.

0: Allez, bien la musique de Villa Plus pour vous accompagner, c'est normal. C'est l'après-midi, vous savez qu'il y a beaucoup, beaucoup de musique, mais on papote également. Dans quelques minutes, Jocelyne va nous rejoindre d'ailleurs pour une première escapade. Et puis, il y a la musique de Villa Plus pour vous accompagner. Les infos dans un instant et les Monkeys juste pour démarrer notre prochaine heure. J'arrive donc en intégralité dans Franchement pas longtemps.
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0: Et quand je dis pas longtemps, c'est juste après les infos de 14h qui arrivent dans quelques instants sur Viva Plus.
2: Bonjour à toutes et à tous. C'est une amende salée, très salée. La Commission européenne inflige près de 900 millions d'euros d'amende à Google. En cause, le géant américain favoriserait systématiquement ses propres services dans les résultats de son moteur de recherche Google, notamment ses comparateurs de vols et d'hôtels, au détriment de ses concurrents. Une décision qui pourrait faire réagir le président américain Donald Trump. Son administration critique régulièrement les règles numériques européennes. Elle les accuse de viser les géants américains de la tech. En France, l'incendie qui sévit en Gironde, dans la région très touristique du bassin d'Arcachon, a forcé l'évacuation de 8800 personnes de plus à titre préventif. Elles se trouvaient dans deux campings et un village vacances. Le feu a déjà parcouru 2400 hectares et se trouvait à 300 mètres d'habitation à Lège-Cap-Ferret. Au total, ce feu, qui est donc toujours actif, a conduit à l'évacuation d'environ 20 000 personnes depuis mercredi soir. En Wallonie cette fois, le centre d'analyse des risques liés à la sécheresse s'est réuni ce matin. Il n'y a pas de restriction dans l'usage de l'eau du robinet en Wallonie. Les barrages qui nous alimentent en eau potable ont encore des réserves suffisantes, mais on appelle tout de même la population à un usage raisonné de l'eau. Il n'a pas plu depuis longtemps. On annonce bien des pluies ce week-end, mais elles ne suffiront sans doute pas à combler le déficit de ces dernières semaines. Les cours du pétrole s'envolent encore. Le Brent se rapproche du seuil de 100 dollars et ça s'explique par le conflit au Moyen-Orient qui semble encore s'étendre ces derniers jours. Les rebelles houthis du Yémen, qui sont pro-iraniens, revendiquent des attaques en mer Rouge contre des navires pétroliers saoudiens. L'Union européenne appelle à cesser, je cite, une escalade dangereuse. Et chez nous, à la pompe, le prix de l'essence 95 se rapproche des 2 euros le litre. Le prix maximum sera d'1,97 € à la pompe demain. C'est une augmentation de 2 centimes. Allez, un peu de sport pour finir. Le Tour de France entre dans les Alpes aujourd'hui. Le peloton s'était lancé de Voiron, direction la station de ski d'Orcières-Merlette. C'est un parcours cabossé. 163 coureurs sont encore en lice et l'arrivée est prévue vers 17h25. On vous en reparlera évidemment. On sera en direct du Tour dans nos prochaines éditions. Alors bon après-midi. Merci de nous écouter.

0: fait donc tout à fait normalement partie de la programmation de Viva Plus.
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0: Nous sommes jeudi. Demain, nous serons vendredi. Jusque-là, ça va, je vais pas trop vite. Hein. Tout le monde arrive à suivre, tant mieux. Jeudi et vendredi, il y a des escapades proposées par Jocelyne. Alors, elle n'est pas là, mais elle est là quand même. Elle va nous emmener du côté de l'abbaye d'Orval en pas longtemps. Donc, je vous invite à rester des nôtres. Si vous êtes amateurs de petites balades que nous avons donc appelées escapades, ce sera en compagnie de Jocelyne dans pas longtemps. Puis, il y a la musique de Viva Plus, évidemment.
2: Carine.
0: Celle de Laurent Voulzy.
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0: Il arrive dans quelques instants avec cette petite chose très sucrée, très sympathique. Il fait vraiment pas de mal. Alors, Karine Redinger, c'est dans quelques instants. Et un peu de fraîcheur dans la radio, tiens, avec Marie Laforêt. Elle nous arrive, elle, avec Il a neigé sur Yesterday. C'est dans quelques instants. Ça se passe sur Viva Plus, évidemment. Je vous souhaite un excellent moment. Merci d'être là. Bel après-midi avec nous.
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Quelle vie et quelle histoire pour ce grand Arsène Lupin, interprété par Jacques Dutronc, bien sûr. Bienvenue, bel après-midi, vous écoutez Viva Plus, on vous accompagne tout en musique, bien sûr. Serge Reggiani sera là dans vraiment pas longtemps avec Ma Liberté. Laurent vous le dit comme promis, Karine Redinger dans pas longtemps aussi. Puis là, je vous propose Princess avec

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0: Ah bah il n'y a pas à dire, c'est du tube évidemment.
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0: Avec Jocelyne, on vous retrouve.
2: Viva Plus prend la direction de Florentville. On retrouve à l'abbaye d'Orval, Augusta Dolsma, la responsable tourisme de l'abbaye. Bonjour Augusta.
3: Bonjour.
2: Cette abbaye, il est vrai qu'on la connaît surtout à travers la bière, mais c'est avant tout un lieu de tourisme et de pèlerinage.
3: Effectivement, à l'abbaye d'Orval, vous pouvez venir visiter la partie historique. Il y a différents musées, donc il y a beaucoup de choses à découvrir ici à l'abbaye d'Orval.
2: On va en revenir aux origines de cette abbaye. Elle remonte à quelle époque?
3: Donc la fondation de l'abbaye, c'est 1070.
2: Et puis elle a subi quelques destructions, des reconstructions?
3: Effectivement. Donc ici à l'abbaye d'Orval, nous avons une première abbaye, donc du XIe siècle. Au XVIIIe, donc il y a eu une deuxième abbaye qui a été construite à côté de la première. Et lors de la Révolution française, celle-ci a été également détruite et nous avons un retour à Orval en 1926 et une construction d'une troisième abbaye, donc celle que nous pouvons découvrir aujourd'hui.
2: Il y a toujours une vie monastique à l'intérieur de cette abbaye d'Orval?
3: Tout à fait. Donc la communauté monastique cistercienne vit dans cette troisième abbaye d'Orval et les visiteurs peuvent visiter la partie historique, donc les ruines et les caves du 18e, donc la première et la deuxième abbaye, donc ce qui nous reste.
2: Vous avez évoqué différents musées, quels sont-ils?
3: Donc vous avez

0: et les différentes maquettes, etc., pour pouvoir comprendre la vie monastique ici à Orval. Donc 2020, c'était également le 950e anniversaire de l'abbaye d'Orval, de sa fondation, hein, en 1070.
1: C'est aussi une abbaye qui est entourée de légendes.
0: Oui, bien sûr, la fondation de l'abbaye avec la légende de Mathilde. Mathilde qui a perdu son anneau dans la fontaine Mathilde, justement, et qui est partie prier quand elle ne retrouvait pas l'anneau, et une truite est sortie de l'eau avec l'anneau, lui a rendu. Et Mathilde a dit à ce moment-là, véritablement, c'est ici un Val d'Or. Donc, on inverse et on a le nom Orval.
1: Et c'est aussi ce qui fait la caractéristique de la bière d'Orval.
0: Alors, la bière d'Orval est donc brassée avec l'eau de la fontaine Mathilde. Et puis, elle est brassée et fabriquée à l'intérieur des murs de l'abbaye. Donc, c'est une abbaye cistercienne de stricte observance, donc une abbaye trappiste. Donc, voilà, c'est pour ça que c'est une bière trappiste.
1: Et il n'y a qu'une bière, elle n'est pas déclinée.
0: Il n'y a qu'une bière. Cette bière donc, est embouteillée en bouteille. Mais si vous venez ici à Orval, après la visite, vous pouvez aller jusqu'à l'auberge à l'Ange Gardien. Et là, vous pouvez aussi avoir une dégustation de la bière d'Orval au fût. C'est le seul endroit où on a de la bière d'Orval au fût.
1: Avec une bouteille en forme de quille, là aussi c'est une particularité. Hein.
0: Oui, tout à fait. La quille qui permet justement, puisque c'est une triple fermentation, donc il y a de la levure dans la bouteille et quand on verse doucement la bière d'Orval, donc la levure reste justement dans le ventre de la bouteille, l'arrondi.
1: Vous en connaissez un bout en matière de bière, hein?
0: Écoutez, ça fait partie du patrimoine aussi.
1: Exactement. Et en plus, elle est très douce, hein, un peu plus de 6 degrés.
0: Oui, tout à fait.
1: On a fait le tour de l'abbaye d'Orval, enfin, quand on dit « c'est en résumé », bien sûr, l'idéal, c'est d'aller sur place.
0: Oui, vous êtes les bienvenus. Nous sommes ouverts tous les jours, de 9h30 à 18h30.
1: Et si on dit une bière, on dit un Orval.
0: Oui, tout à fait.
1: Merci, Augusta.
0: Je vous en prie. Bonne journée.
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n'y a pas à dire. Ce sont des moments agréables, moments musicaux agréables que nous vous proposons sur Il y a plus, et on est là pour ça, donc on ne va pas changer notre fusil d'épaule, d'autant qu'on n'est pas chasseur, donc il n'y a pas de raison. C'est l'heure pour nous à 14h43 de vous proposer Frédéric François, le voici avec Je n'ai jamais aimé comme je t'aime. Marvin Gaye sera là dans quelques minutes également, et puis Cabrel pour Elle écoute pousser les fleurs. Tout ça donc sur Il y a plus. Ah ouais, on aime bien.

Il n'a pas dit, il a fait de belles choses, de très très très belles choses. Le grand Cabrel sur Viva Plus, 14h51 pour rejoindre les infos de 15h. Dalida, Wilson Pickett, et puis là vous l'entendez, c'est Peggy Lee avec Fever.

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1: Et tout va prendre mieux. On entame une nouvelle heure dans quelques instants, juste après les informations de 15h qui nous arrivent sur Viva Plus. Bel après-midi avec nous.
2: Bonjour à toutes et tous. Les chiffres de la surmortalité liée à la chaleur continuent à se préciser en Belgique. Le 27 juin a été la deuxième journée la plus meurtrière du siècle dans notre pays, avec environ 650 décès. C'est juste derrière la première vague de Covid en avril 2020. Le 28 juin, près de 640 décès ont également été enregistrés. Sur les 9700 décès recensés en juin en Belgique, le pic de mortalité est donc survenu à la fin de la vague de chaleur. À l'étranger, Donald Trump précise les conditions de l'accord qu'il a conclu avec l'Arabie Saoudite sur le nucléaire civil, un accord annoncé il y a quelques heures et qui ouvre la voie à la construction de centrales nucléaires en Arabie Saoudite. Le partenariat a été signé, mais doit encore être soumis au Congrès américain. Eh bien, le président Trump affirme maintenant sur son réseau social Truth Social que l'accord est conditionné à la reconnaissance d'Israël par l'Arabie Saoudite. En sport, l'affaire Balogun n'est pas terminée. La Fédération norvégienne de football va porter plainte auprès du comité d'éthique de la FIFA. Après l'intervention de Donald Trump, le président américain, encore lui, avait obtenu la levée de la suspension de l'attaquant américain avant le match contre la Belgique. La Fédération norvégienne dénonce une pente glissante qui met tout le football en danger. Fin de citation. Et puis en cyclisme, le Tour de France est dans les Alpes. Aujourd'hui, ça va être costaud pendant 3 jours. On va rejoindre Samuel Grulois qui suit le Tour pour nous. Samuel, les coureurs sont toujours dans le département de l'Isère où les difficultés s'enchaînent.
3: Oui, les difficultés s'enchaînent et de belles difficultés. On est dans la deuxième des 5 difficultés répertoriées du jour. On a franchi tout à l'heure la côte d'Engin, classée première catégorie. On est désormais dans la côte de Monténard, classée elle deuxième catégorie dans le massif du Trièves. C'est long, 9 km 700, même si ce n'est pas très raide, 5% de déclivité moyenne. 7 coureurs devant qui veulent gagner l'étape. C'est pour cela qu'ils sont là. Matteo Jorgensen, Timon Arensman, Félix Engelhardt, Tobias Johannessen, Pablo Castrillo, Nicolas Breuillard, Romain Grégoire, le champion de France, accompagné, ils sont donc 8, accompagnés de Mats Pedersen, qui lui sait très bien que gagner cette étape serait trop compliqué, mais qui veut prendre les points du maillot vert au sprint intermédiaire de Cor que l'on disputera à 56 km de l'arrivée. Derrière ce groupe de 8, on retrouve un groupe de 6 qui se rapproche: Vacek, Carapaz, Bernal, Paré-Peintre, Schmidt et Garcia Pierna. Paré-Peintre et Carapaz, eux, veulent prendre les points pour le classement de la montagne. Il y a un groupe intercalé avec notamment Baudin. Et puis à 3:27, on nous annonce le peloton des favoris.
2: Merci Samuel. Samuel en direct du Tour de France. Très bel après-midi à vous. Merci de nous écouter.
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0: Il y a du talent dedans, c'est normal, c'est un artiste Viva Plus, bien sûr.
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0: Toujours très content d'être avec vous jusqu'aux alentours de 17h, vous le savez. À 17h, bon, l'ami Philippe, vous le savez aussi. Et jusque-là, il y a la musique de Viva Plus, encore une escapade proposée par Jocelyne dans quelques minutes, mais ce sera entre 16 et 17h. On a encore un tout petit peu le temps de voir venir. Donc, on va se pencher sur la musique. Al Green nous arrive pour Let's Stay Together dans quelques minutes. Adamo aussi.
2: Vous permettez,
0: monsieur. Ouais, c'est bien.
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0: Voilà ce qui nous arrive dans les prochaines minutes sur Viva Plus. Merci d'être là. Je vous rappelle le WhatsApp de la radio. Si vous voulez communiquer avec nous, n'hésitez pas. 0472 50 60 70. Jenny Burnett dans la suite.

0: quand même un peu chargé, si vous voulez mon avis.
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0: Demande Express 0400 72 50 60 70, c'est le WhatsApp de la radio. Vous n'hésitez pas si vous avez une idée de titre qui vous passe par la tête. On l'écoute dans quelques minutes. 0400 72 50 60 70, à vous de jouer.
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Hey, hey, hey, vous écoutez la radio où il y a tous les hits des années 50, 60, 70, début des années 80, 50, 60, 70. Par le 0472, c'est le WhatsApp de la radio, n'hésitez pas. Puis il y avait une demande express possible. Framboise, on essaiera de gérer votre problème demain, si Dieu me prête vie, mais a priori je serai là entre 13h et 17h, parce que Nathalie s'est évertuée à nous envoyer des messages, et ça y est, j'ai compris. Faut bien reconnaître, côté part, c'est un tout petit peu de ma faute. J'avais pas tout capté. Et Nathalie, déjà tout à l'heure, elle nous parlait de ce titre de Isanto California, Tornero. Ben, on est allé le chercher, puisque elle réitère cette demande au 0472 50 60 70. Et ça dit un disque, un titre.

C'est bon aussi, hein. C'est une reprise évidemment sur Viva Plus. Il y a un peu de tout pour tous les goûts, tous les styles, et parfois des reprises, c'est le cas. Avec le titre que nous proposions à l'instant. Bienvenue si vous nous rejoignez. Bel après-midi de la musique. J'en ai tout plein pour vous. Barbara nous arrive avec L'Aigle Noir. J'aurai du Charles Aznavour dans les prochaines minutes. Et là, c'est Baltimora. Et

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C'est bon ça, c'est très très bon et c'est sur Vivia Plus, bien évidemment. Bienvenue, si vous nous rejoignez à l'instant, vous tombez plutôt pas mal, bientôt 16h, les infos évidemment, et puis on entamera une dernière heure. On a encore un tout petit peu le temps de voir venir. Je vous propose de profiter de ce temps pour retrouver Pétula Clark qui arrive dans quelques instants avec Chariot. Et avant ça, j'ai pour vous Blondie, là tout de suite dans la radio, avec Denis.

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1: Et c'est un très bon choix, laissez-moi vous le dire. 16h, on s'informe évidemment. Et puis on entame une nouvelle et dernière heure dans quelques instants, tout de suite.
2: Bonjour à toutes et tous. À 16h, voici les informations essentielles de ce jeudi. En France, le feu en Gironde a déjà brûlé plus de 3000 hectares au nord du bassin d'Arcachon. Il se situe à proximité d'habitations. En tout, près de 20 000 habitants et touristes ont été évacués. Les conditions météo restent défavorables selon les autorités. La préfecture de Bordeaux a aussi mis à disposition des lits de camp et ouvert un hall dans le parc des expositions pour accueillir toutes les personnes évacuées. 700 sapeurs-pompiers luttent toujours contre le feu. Chez nous, les chiffres de la surmortalité du mois de juin se précisent. Ils sont évidemment scrutés de près, vu la vague de chaleur que nous avons connue. Le 27 juin a été la deuxième journée la plus meurtrière du siècle en Belgique. 650 personnes sont mortes ce jour-là, selon les chiffres de l'Office national des statistiques, Statbel. Le lendemain, 640 personnes sont encore décédées. Cela montre que le pic de mortalité est survenu à la fin de la vague de chaleur. Le record de décès en une journée, c'était en avril 2020, lors de la pandémie de Covid. La situation reste extrêmement tendue au Moyen-Orient aujourd'hui. L'Union européenne a dénoncé une attaque inacceptable, dit-elle, des rebelles houthis du Yémen contre un navire pétrolier saoudien en mer Rouge. L'Union parle d'escalade dangereuse. Dans le même temps, le prix du pétrole flambe. On a atteint 100 $ le baril de Brent à la pompe. En Belgique, l'essence sera un peu plus chère encore demain. Un litre d'essence vous coûtera 1,95 € maximum. Direction maintenant le Tour de France avec cette première étape dans les Alpes entre Voiron et la station de ski d'Orcières-Merlette. Il y a 5 ascensions au programme. On va rejoindre sur place Samuel Grulois. Samuel, comment se passe la course jusqu'ici?
3: 5 ascensions, effectivement, et 3 déjà franchies. La côte d'Engin, la côte de Monténard. Il y a quelques minutes déjà, la côte des Terrasses. On a également franchi le sprint intermédiaire de Cor il y a quelques kilomètres. Pour le classement dans la montagne, c'est facile. À chaque fois, Valentin Paré-Peintre est passé au sommet des difficultés. Il a pris des points importants, évidemment, dans sa quête du maillot à poids qu'il porte par procuration. Et au niveau du sprint intermédiaire, Mats Pedersen, sans aucun doute et sans aucune difficulté, a pris les 25 points à disposition. Il marque le coup aussi désormais au classement du maillot vert, puisque hier, il avait vu se rapprocher à grandes enjambées un certain Jasper Philipsen. Ils sont, ces deux gars-là, dans un groupe de 14 coureurs avec Jorgensen, Vacek, Carapaz, Bernal, Arensman, Engel, Lart, Schmidt, Johannessen, Castrillo, Garcia Pierna, Grégoire et Brouillard. Ces 14 coureurs comptent une grosse minute d'avance sur un groupe d'une vingtaine de poursuivants. 8 minutes sur le peloton. Le vainqueur de l'étape se trouve donc devant.
2: Merci Samuel, le suspense est entier. On vous retrouve avec plaisir dans nos prochaines éditions. Bon après-midi tout le monde, merci d'être à l'écoute.

0: crois que c'est les chanteurs de la Star Academy qui a pris cette chanson. Là, la version originale, bien sûr, sur Viva Plus, Julie Pietri avec Maria Magdalena.
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0: Très heureux d'être à vos côtés jusqu'aux alentours de 17h. C'est donc notre dernière heure là que nous entamons. Petite balade dans quelques minutes avec Jocelyne qui nous a évidemment préparé une nouvelle escapade. On voit ça dans quelques instants. Puis la musique de Viva Plus. Ça c'est du James Bond. C'est Shirley Bassey qui nous arrive dans quelques instants avec Diamonds Are Forever.
2: Tout simplement.
0: Balade. Il y a celle signée Bibi qu'on vous offre dans quelques minutes, tout simplement, tout doucement. Bienvenue, vous écoutez Viva Plus, je suis très content d'être là jusqu'à 17h.

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1: Prêt à en dire, c'est un tube évidemment, c'est Serge Gainsbourg que nous vous proposions à l'instant dans la programmation Shirley Bassey. Comme promis, elle est là. J'ai Pierre Groscola qui arrive également et Barry Ryan aussi pour Love is Love.

0: manière, la musique de Vivia Plus pour vous accompagner, ça le fait, ça le fait. Les petites escapades avec Jocelyne, part en province de Hainaut.
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2: Christian Ducatillon est notre invité cet après-midi sur Vivia Plus. Christian, bonjour.
3: Bonjour.
2: Vous êtes la mémoire de la région, je dirais, d'une partie de la Wallonie-Picarde.
3: Oh non, quand même pas jusque-là.
2: Oh mais quand même.
3: Oh quand même, oui.
2: En tout cas, vous êtes presque un morceau de patrimoine.
3: Ah, pour le musée de la vie rurale, oui. C'est un musée qui est relativement important pour notre région. Et puis surtout, qui est authentique. C'est pas du reconstitué, on est dans des vrais bâtiments tels qu'ils étaient construits il y a maintenant plus de 3 siècles et qui ont gardé leur attitude, leur jus comme au départ. Beaucoup de bâtiments ruraux ont été aménagés, transformés quand les chevaux ont cédé la place aux tracteurs. Mmh. Dans cette vieille ferme-là, les bâtiments sont restés tels qu'ils étaient, comme à la fin du 19e ou au début du 20e siècle. Et c'est ça qui fait la valeur du bâtiment.
2: Et ces collections, elles sont exposées dans cette ancienne ferme. Qui voit-on ? J'imagine que c'est comme à l'époque.
3: Oui, c'est ça. Donc on retrouve dans 42 endroits, 42 salles, on retrouve les métiers ruraux de l'époque. Bien sûr, l'agriculture, donc la ferme, mais aussi une école. On y retrouve le forgeron, le boulanger, le pharmacien. On y retrouve plusieurs espaces qui sont dédiés aux travaux ménagers, comment on entretenait les linges, comment on faisait la cuisine, etc. Les travaux du bois, puisque beaucoup de petites fermes pendant l'hiver travaillaient le bois pour constituer des meubles ou simplement avoir des troncs qu'on revendait. On avait le travail de l'osier, le travail du lin, du tabac, le travail... des fibres en général, la constitution de jus de pomme pour pouvoir utiliser les fruits qui sont récoltés dans les prairies où on avait des vergers dans le temps, c'était tout à fait courant. Donc, tous ces stands-là sont représentés dans ce musée.
2: 42 salles avec les métiers d'antan, des métiers qui pour la plupart ont disparu.
3: Beaucoup de métiers ont en tout cas fort évolué. Hein. Le pharmacien d'il y a un siècle n'a plus grand-chose à voir avec le pharmacien de maintenant. Les écoles, ben, ce sont toujours des petits-enfants qui vont dans les locaux, mais c'est sûr que l'attitude qu'on avait par rapport aux maîtres d'école est tout à fait différente. Les travaux agricoles, on a toujours la même référence, c'est toujours la terre qui reste la source de la production végétale et du support d'alimentation des animaux. Ben, c'est sûr que les fermes n'ont plus du tout de relation avec ce qui se passait à l'époque où on tirait les charrues avec des bœufs, avec des vaches ou même avec des chevaux. Tout ça est fort évolué. Les maréchaux ferrants sont presque disparus des villages. Il n'y en a plus que quelques-uns maintenant qui sont spécialisés pour des chevaux de plaisance. Les métiers du bois ont presque disparu de notre région pour se spécialiser dans d'autres activités. C'est vrai qu'il y a beaucoup d'évolutions. Mais quand on reçoit des groupes scolaires, quand on reçoit des groupes d'adultes pour visiter le musée, en réalité, on arrive à raccrocher assez facilement sur la vie d'antan et la vie d'aujourd'hui. Mmh. C'est ça qui est intéressant, parce que un musée plein de poussière n'est pas intéressant en tant que tel. Ce qui est intéressant, c'est de pouvoir resituer dans l'espace et dans le temps la vie d'aujourd'hui et mieux comprendre nos gestes.
2: C'est un musée vivant, donc un musée interactif et pas du tout poussiéreux.
3: Ah non, pas du tout poussiéreux.
2: Merci Christian.
3: À tout grand merci, bonne journée.
2: À vous aussi.
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0: chic pour accueillir Philippe de Meuseur. Il n'y a pas mieux.
1: Alors là, c'est le tapis rouge.
0: J'étais en train de le dérouler pour vous, c'est vous dire un petit peu. Alors évidemment, en parlant de chic et de vous, Philippe, on parle de l'apéro disco, on est bien d'accord.
1: Ah ben oui, ben écoutez, parlons-en tout de suite. Il sera servi à 18h avec les glaçons et les saucisses TV. Ah oui, absolument. Et puis dans le programme, je vous ai glissé le groupe Change, j'ai glissé Sheila et le Black Devotion, et on démarra par un superbe titre de Donna Summer. Et entre nous, comme le boss n'est pas encore rentré de vacances, j'ai même glissé un Samantha Fox.
0: C'est pas vrai.
1: J'ai même pas peur.
0: Ça va rester entre nous, hein, d'accord. Si jamais que vous en entendez parler, le patron n'entend pas. Ça viendra pas de moi, Philippe. C'est promis, okay, c'est promis.
1: Ça va.
0: Avant ça, on vous retrouve à 17h quand même.
1: Ah ben oui, à 17h. Et là, ce sont les programmateurs qui ont fait le boulot. Mais je sais pas pourquoi. Ils sont restés branchés sur les Michel aujourd'hui.
0: Ah bon?
1: J'ai Michel Sardou, Michel Polnareff et Michel Jackson.
0: Ah oui, effectivement, Michel Jackson sera de la partie également. Bon, bah écoutez, que du bon à partir de 17h. Philippe, quoi qu'il arrive, on vous écoute et puis d'où on se parle demain, d'accord?
1: Ça va, à tout à l'heure.
0: Allez, baise au chat.
2: Richie, citron aux framboises.
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0: Et encore un titre qui met une bonne ambiance.
1: Ah,
0: c'est comme ça qu'on l'aime, la musique sur Iva Plus. C'est comme ça qu'on aime la partager avec vous. Bon, je m'en vais là pour mieux revenir demain, évidemment, sur le coup de 13h. Philippe, vous l'avez entendu, sera là, puisque fidèle au poste, il a déjà répondu au téléphone. Donc c'est très bien, c'est bon signe, c'est bon signe. Moi, je vous quitte avec Stone, Chardin, mais aussi les Righteous Brothers. Et bon dommage, à demain.

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1: Nous allons franchir le cap des 17h sur Viva Plus, le journal vous sera présenté par Hélène Remy.
2: Décès en 24 heures. Le 27 juin a sans doute été la deuxième journée la plus meurtrière de ce siècle en Belgique et la canicule est pointée du doigt. Elle fait réagir nos voisins français. La future vignette routière en Belgique est même à l'origine d'une pétition en France. Les Alpes comme terrain de jeu durant 3 jours. Le peloton du Tour de France grimpe. Bonjour et avant toute chose, se dirige-t-on vers une fin de la grève au sein des casernes de pompiers en région bruxelloise? Le gouvernement bruxellois a en tout cas proposé d'engager 132 nouveaux pompiers d'ici un an et demi. C'est davantage que le chiffre avancé hier. Un plan qui comprend aussi un investissement de 10 millions d'euros pour les infrastructures avec 2 millions libérés immédiatement. Les syndicats des pompiers prennent en ce moment connaissance de ces propositions faites par le gouvernement bruxellois. Ce qu'il nous revient pour l'instant, c'est que ces syndicats réclament davantage d'éclaircissements sur certains points. Le 27 juin a sans doute été le deuxième jour le plus meurtrier du 21e siècle. 650 personnes sont décédées ce jour-là, selon les chiffres toujours provisoires de Stade Bel, l'Institut belge de statistique. Corentin Laurent, c'est un nombre que la Belgique n'avait plus atteint depuis la pandémie de Covid-19.
3: Oui, tout à fait. Le 10 avril 2020, en pleine première vague de coronavirus, 675 Belges étaient décédés. C'est donc la seule fois dans l'histoire récente où la mortalité a été plus haute que le 27 juin de cette année. 650 décès, c'est plus de 2,5 fois le nombre auquel on s'attend à cette période. Sauf que cet été, le coupable, ce n'est probablement pas un virus, mais la principale suspecte, c'est la canicule.
2: Mais on ne peut pas encore affirmer que cette chaleur est coupable de cette surmortalité.
3: Oui, mais on sait que c'est le 26 juin, la veille, que le record de température a été atteint avec 35,5 degrés. C'est à cette période aussi que les nuits étaient les plus chaudes et c'est également autour du 27 juin que la qualité de l'air était la plus mauvaise à cause de la chaleur. Alors même si établir un lien de cause à effet avec certitude entre surmortalité et canicule, ça demande des méthodes scientifiques qui prennent du temps, qui vont prendre du temps. La canicule est sans doute la première piste qui sera explorée par les experts.
2: Merci Corentin Laurent. La cellule sécheresse a fait le point sur la situation. Situation Wallonie, les mesures adoptées la semaine dernière restent d'application. Interdiction de la pratique du kayak, restriction de navigation sur certains cours d'eau, ainsi qu'un risque élevé d'incendie dans les plaines et les champs particulièrement asséchés. Le centre d'analyse des risques appelle aussi à un usage raisonnable de l'eau du robinet. En région bruxelloise, la cellule régionale a activé le niveau jaune, à savoir la phase de vigilance. Là aussi, il est demandé d'utiliser l'eau de distribution de manière raisonnée dans la capitale. Sécheresse, vent, la moindre étincelle peut dégénérer. De violents incendies de forêt font rage dans plusieurs régions d'Europe, en Italie, en Espagne, en France. Des milliers de personnes ont déjà été évacuées. Dans le sud de la France, les pompiers luttent contre 2 incendies d'ampleur, l'un dans le sud-ouest, au nord du bassin d'Arcachon, en Gironde, région très touristique, non loin de Bordeaux, l'autre dans le département du Var. Le feu est stable dans le Var, mais le Mistral se lève. Les Français vont-ils bouder les nationales et autoroutes belges? Le gouvernement fédéral va imposer une vignette routière comprise entre 90 et 125 euros par an dès mai 2027, avec une possibilité d'une vignette d'un jour, d'un mois aussi. Et ça concernera les automobilistes belges et étrangers, de quoi faire réagir nos voisins, au point qu'une pétition a déjà récolté près de 6800 signatures en France. Fabien Magri.
4: Nous sommes à la panne. Chaque jour, des centaines de Français franchissent la frontière à cet endroit pour faire leurs courses, aller à la mer ou simplement passer une journée en Belgique. Mais la future vignette autoroutière pourrait bien les refroidir. C'est ce que veut empêcher Arnaud Van Robeys. Ce commerçant a lancé une pétition en ligne, un démarrage encore timide, mais il espère bien crever les plafonds.
5: J'aimerais bien qu'elle monte à 50 000 et peut-être au-delà pour qu'elle devienne crédible aux yeux des politiques. Moi qui suis français et qui viens travailler tous les jours en Belgique, j'ai l'impression qu'on a remis une frontière.
4: Dans le parking de son magasin, les réactions sont souvent les mêmes. Les conducteurs français disent qu'ils réfléchiront à 2 fois avant de traverser la frontière si chaque déplacement leur coûte encore plus d'argent.
6: Ah non, on ne viendra plus voir nos amis belges, malheureusement. J'espère qu'ils viendront voir les Français, nous qui n'avons pas de taxes encore là-dessus. Vous êtes au même niveau que l'Angleterre. L'Angleterre, nous y allions de temps à autre. Nous n'y allons plus. C'est la même chose pour la Belgique. Dommage.
7: Je ne viendrai plus parce que ce qui était intéressant, on va le perdre. Niveau des restaurations, niveau du carburant, il n'y aura plus rien d'intéressant. Donc nous, on ne viendra plus, malheureusement.
4: La future vignette est annoncée pour mai 2027. Elle coûterait entre 8 et 11 euros pour une journée ou entre 90 et 125 euros pour un an.
2: Fabien Magri avec des interviews à la côte belge, signée Isabelle Heusen. Après le diesel aujourd'hui, c'est l'essence qui sera plus chère dès demain à la pompe. Le prix de la Super 95 se rapprochera un peu plus encore des 2 euros, 1,957 € le litre au maximum. Et les prix pourraient encore grimper. Le baril de Brent, le baril de référence en Europe, son prix a dépassé les 100 dollars. Les marchés redoutent que le conflit au Moyen-Orient ne s'étende en mer Rouge. Les rebelles houthis du Yémen ont d'ailleurs revendiqué une opération militaire contre 2 pétroliers saoudiens en mer Rouge. L'Arabie saoudite qui a conclu un accord avec les États-Unis sur un programme nucléaire. Un accord entièrement conditionné à la reconnaissance d'Israël par l'Arabie saoudite. C'est ce que Donald Trump écrit sur son réseau social après avoir annoncé l'accord la nuit dernière. Ça a de quoi surprendre car a priori, cette condition n'était pas explicite. Rislaine Kunda, qu'en est-il ?
8: Eh bien, l'accord ne mentionne pas explicitement la normalisation avec Israël, donc la reconnaissance d'Israël par l'Arabie saoudite. 2 annexes n'ont pas été rendues publiques, donc on ne sait pas si cette condition y figure. Cependant, dans le cadre de négociations stratégiques plus vastes entre Américains et Saoudiens, l'Arabie saoudite a émis 3 conditions pour normaliser ses relations avec Israël. Un accord sur le nucléaire civil, dont on parle aujourd'hui, un accord de défense, qui n'est pas encore conclu, et puis la résolution du conflit israélo-palestinien. L'Arabie saoudite est-elle donc prête à normaliser aujourd'hui ses relations avec Israël ? Non, car depuis l'attaque terroriste du 7 octobre en Israël, l'Arabie saoudite a placé la question palestinienne en priorité, comme l'explique David Rigoulet-Rose, chercheur à l'Institut français d'analyse stratégique.
9: Ça a été inversé après le 7 octobre. Et donc, compte tenu de l'impasse aujourd'hui sur la problématique palestinienne, notamment avec Gaza, la Cisjordanie, on ne voit pas très bien comment tout ça pourrait s'articuler. Ce qui explique d'ailleurs que Donald Trump ait fait le choix de prendre isolément chacune des conditions.
8: Voilà, et cet accord sur le nucléaire civil en Arabie saoudite suscite des inquiétudes, en particulier auprès des Israéliens, car il autorise l'enrichissement de l'uranium, ce qui théoriquement est utile à la confection d'une bombe nucléaire.
2: Les derniers préparatifs du côté de la province de Luxembourg. La foire agricole de Libramont débute demain et les centaines d'exposants s'affairent. Philippe Herman.
10: Que ça soit avec un seau et une éponge ou encore un nettoyeur haute pression, on s'active sur les stands pour que les tracteurs ou autres machines agricoles soient nickel.
11: Franchement, ça doit être comme des nouveaux. Le nettoyage, pour bien faire, il vaut mieux le terminer aujourd'hui.
12: On fait un maximum.
13: Il faut que les tracteurs soient propres.
12: Oui.
13: Tout est prêt sinon, oui.
12: Oui, s'il reste juste quelques détails.
10: Un peu plus loin, le stand d'une entreprise de construction métallique de la région et Véronique y met la dernière main.
14: On termine, on nettoie un petit peu tout, on prépare les boissons et demain, on sera là pour accueillir nos clients.
10: Et elle nous confie que pour l'entreprise, Libramont, ce sont un peu les journées portes ouvertes. Pour les grands stands, comme par exemple le village bio, les travaux ont commencé depuis bien longtemps.
15: Ça fait déjà pas mal de jours qu'on est occupé, maintenant tout est prêt. On est en train de faire les derniers ajustements cosmétiques, on va dire.
10: Et pour tous ces exposants, l'édition de cette année se présente plutôt bien.
15: Les moissons sont terminées, ou en tout cas en passe de l'être. La météo est idéale, pas trop chaud, pas de pluie ou presque pas. On n'aura plus les parkings embourbés comme la dernière fois, donc on est vraiment pas mal.
10: Ouverture officielle ce vendredi à 9h.
2: De demain à lundi, donc pour cette foire de Libramont. La 18e étape du Tour de France en cyclisme, on est dans les Alpes. Et Samuel Grulois, 2 petits groupes devancent le groupe du maillot jaune.
16: On va même faire plus simple. Hélène, à 6 km de l'arrivée, un groupe va se jouer la victoire d'étape. Dans ce groupe, on retrouve l'Américain de la Visma, Matteo Jorgensen, l'Équatorien qui a déjà gagné sur les routes du Tour de France de l'équipe Education First, ancien champion olympique Richard Carapaz, celui qui porte le maillot à pois rouge par procuration et qui aimerait en devenir le propriétaire officiel ce soir, le Français Valentin Paré-Peintre. Le vainqueur de l'étape de Belfort il y a quelques jours, Mauro Schmidt, c'est un Suisse, Tobias Alland Johannessen, le très bon grimpeur norvégien du Noix, et l'Espagnol peut-être le maillon faible de ce groupe, Raúl García Pierna de l'équipe Movistar. Ces coureurs comptent 4 minutes 13 d'avance sur un groupe où l'on retrouve notamment Castrillo, et 5 minutes 30 sur le groupe Maillot Jaune, où on a bien accéléré dans le final pour tenter de réduire l'écart, puisque Richard Carapaz est un danger pour le top 10, non pas pour le Maillot Jaune, mais pour le top 10 final de ce Tour de France. Vous signalez aussi, c'est important, l'abandon de McNulty, équipier important vraiment dans le dispositif de Tadej Pogacar. Il est malade.
2: Merci Samuel Grulois, c'est la fin de ces informations. Merci de nous suivre.
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0: rappeler que 1962 est une année de très bonne cuvée. Et, pardon. 17h18, très heureux de vous accueillir sur Vive à Plus. Remercions d'abord Olivier Gilin qui vous accompagnait cet après-midi. Il reviendra demain entre 13 et 17h avec bien sûr les escapades que nous a préparées Jocelyne Tom. Voilà, de notre côté, nous sommes ensemble jusqu'à 19h. 18h, l'apéro disco, les glaçons, les saucisses TV, les chips et même des olives aujourd'hui. Et oui, on a pu débloquer un petit budget, donc ça devrait aller. Et puis avant cela, on va partager évidemment la musique de Vive à Plus, celle que vous aimez, celle que vous appréciez, celle que vous lovez. C'est beau, hein ? Et on love Michael Jackson avec Ben.
1: La belle vie.
0: On lovera aussi Sacha Distel avec La Belle Vie. Et on lovera peut-être aussi avec Un Feu sur la Langue. La poupée qui fait non, Michel Polnareff. Je ne sais pas pourquoi je fais un lien avec Il n'y a qu'un cheveu sur la tête à Mathieu, ce qui n'a rien à voir. Ça va, vous êtes en grande forme, c'est parfait. Allons-y alors. Joe Dassin, L'Amérique, Kim Wilde, Kids in America. Mais les choses sont bien faites.

0: Elle nous a fait sauter dans tous les sens avec ce titre-là, Kids in America, qui moi, elle survive à plus, 17h24 déjà. Excellente fin d'après-midi que vous passez en ma compagnie. J'en suis très très heureux. Michel Polnareff, Queen et Sacha Distel, c'est dans la suite sur Vive à Plus.
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Michel Polnareff sur Viva Plus. On poursuit le programme, vous êtes tentés? Bah écoutez, moi aussi, ça tombe bien. Michael Jackson, Edith Piaf et Murray Head. On va faire vraiment le grand écart musical, mais je l'espère pour votre plus grand plaisir. On est bien sur Viva Plus.

Eh bien, voyons, Milord. Souriez-moi, Milord. 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

0: comprend Frida Bocara dans la suite du programme, Dire Straits également et aussi Sylvie Vartan.
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0: Cherchez pas, il n'y a qu'ici sur Viva Plus que l'on retrouve ce genre de petite pépite. Frida Bocara, un jour un enfant. C'est un grand enfant aussi, mais beaucoup de talent. Ça, il faut lui laisser quand même. Bernard Dehoué, les programmes télé.
1: La Une en télé.
2: À 20h15, La Une vous propose Flair de famille, Rouge sang. C'est votre téléfilm policier avec Sylvie Testut.
3: Typique en télé.
2: À 20h10, le best-of spécial vacances du Grand Cactus.
4: La 3 en télé.
2: La 3 vous propose d'abord à 20h30 les rencontres du Papotin avec Jean-Louis Aubert ce soir. Et puis derrière à 21h, Il pleut dans la maison, un film avec Peur des Lombards.

Si vous aimez Donna Sonore, vous aimez ce genre de tempo, je vous invite à redécouvrir l'entièreté de son morceau, le MacArthur Park Suite, qui dure quand même près de 17 minutes. Oui, bah, il faut faire la place aux autres à un moment. Hein. 18h05, bienvenue dans l'apéro disco de Viva Plus. Sheila et le Black Devotion est là avec Singing in the Rain. Derrière, nous, on aura

une bonne petite ambiance pour cet apéro disco sur Viva Plus. Ne trouvez-vous pas? 18h12 déjà. On a Al Corley dans les oreilles avec Square Rooms. Et derrière, petite fantaisie du chef, Samantha Fox. Oui, j'ose. Nothing.

Ah, elle en a fait fantasmer plus d'un. Mais elle est de l'autre bord, chacun sa vie, chacun ses choix. Il faut respecter ça. 18h19, l'apéro disco de Viva Plus avec encore un peu de fantaisie. Bah oui, c'est l'été, soyons fous. Modern Talking, Brother Louie Louie. Après, on retrouvera un petit peu plus les basiques du disco. Ouais. Oui, je vous comprends. Si ça s'appelle l'apéro disco, ça doit être disco. Bah, fais son petit possible.

0: de Basic. The Basic of the Disco, of course. Billy Ocean, are you ready?
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Prochain petit coup de folie, je vous passerai la version des Charlots, hein, qui a pour titre Chagrin de l'amour. Chacun fait ce qui lui plaît et moi je vous envoie Change avec All the Time.

J'en suis ravi. Et ce n'est pas fini puisqu'on continue ensemble jusqu'à 19h avec tout de suite dans vos petites oreilles délicates, Chas Janko, Glad to Know You.

0: Et si derrière tout ça, vous glissez un petit George Benson, vous ne seriez pas contre? Ah bah allons-y!
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Avec tout ça, ben oui, avec tout ça, il est déjà l'heure de vous servir le petit dernier pour la route. J'ai choisi un petit rap. Ah bah oui, histoire de varier les plaisirs jusqu'à la fin, jusqu'au bout, jusqu'à 19h. Avec T-Ski Valley. Le titre Catch the Beat pour clôturer cet apéro disco sur

0: des carottes, des concombres, des courgettes. Parfois une chanson ou l'autre, mais je vais être en super forme. Ce ne sera pas aujourd'hui. Les amis, on clôture cet apéro disco. Referme les portes du bar de Viva Plus. Non sans vous souhaiter de passer une très très belle soirée. Prochain apéro disco demain à 18h et puis je reprends l'antenne dès 17h. Belle soirée à l'écoute de nos programmes. À demain.
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0: Il est 19h. Bon début de soirée à tous, Julie Buron pour ce journal. Le 27 juin dernier pourrait être le deuxième jour le plus meurtrier du 21e siècle en Belgique. 650 personnes sont décédées ce jour-là, selon les chiffres provisoires de Stadbel, l'Institut belge de statistique. Un chiffre qu'on n'avait pas atteint depuis la pandémie de Covid-19. Sauf que cet été, le coupable n'est pas un virus. La principale suspecte, eh bien, c'est la canicule. Établir un lien de cause à effet avec certitude entre surmortalité et canicule, ça demande des méthodes scientifiques qui prennent du temps, mais la canicule sera certainement la première piste explorée par les experts. Quant à la cellule sécheresse, elle a fait le point sur la situation en Wallonie. Les mesures de la semaine dernière restent d'application. Interdiction de la pratique du kayak, restriction de navigation sur certains cours d'eau et risque élevé d'incendie. Il n'y a pas de restriction dans l'usage de l'eau du robinet et les barrages ont encore des réserves. Il est néanmoins demandé de faire un usage raisonnable de l'eau du robinet. Et les vagues de chaleur successives de cet été sont mauvaises pour l'agriculture. Les fermiers et les maraîchers constatent des rendements en baisse. Les sols sont secs, les plantes ont du mal à aller chercher de l'eau. Pour maintenir la qualité de ses pommes de terre, Laurent Limbord à Tourine est obligé de les arroser et ça lui coûte très cher.
1: Ce sont des pommes de terre pour les grandes surfaces. La qualité aujourd'hui, elle y est. La quantité, elle est un peu moindre, mais c'est surtout le coût, en fait. Donc, un passage d'irrigation comme ça, ça a un coût non négligeable. Ça fonctionne avec de l'eau. L'eau, on est taxé forcément sur l'eau, comme tous les citoyens. Et ça nécessite beaucoup d'électricité pour envoyer de l'eau comme ça sur les champs. Une tonne de pommes de terre va me coûter forcément beaucoup plus cher si je l'arrose 8 fois que si je dois l'arroser 1 ou 2 fois.
0: Des propos recueillis par François Bréban. Les syndicats des pompiers bruxellois ont pris connaissance des propositions du gouvernement bruxellois pour tenter de mettre fin au conflit social. Résultat, ils ont décidé de maintenir leur mouvement de grève. Le gouvernement prévoit 132 recrutements d'ici fin 2027, la création d'un cadre spécifique pour les ambulanciers et 10 millions d'euros d'investissement en faveur du service d'incendie et d'aide médicale urgente, le SIAMU. Les syndicats réclament des garanties concrètes sur la mise en œuvre de ces mesures avant de suspendre leurs actions. L'équatorien Richard Carapaz, offensif comme jamais, a remporté en solitaire la 18e étape du Tour de France au sommet d'Orcières-Merlette lors du premier volet du triptyque alpestre. Le leader de l'équipe EF Éducation s'est extirpé d'un groupe de 6 coureurs échappés à 3,5 km de l'arrivée pour signer sa deuxième victoire sur la grande boucle après celle décrochée à Super Dévoluy en 2024. Le champion olympique de Tokyo s'est imposé avec 45 secondes avance sur le Suisse Mauro Schmidt et l'Américain Matteo Jorgensen. Du football aussi, avec une actualité qui ne s'est pas arrêtée avec la Coupe du Monde. Alors qu'Anderlecht et Gand disputent ce soir leur premier match préliminaire de Coupe de l'Europe, un gros transfert vient d'être officialisé. C'est même le plus gros transfert enregistré pour un joueur quittant notre championnat. Christos Tsolis, élu meilleur joueur de Pro League la saison dernière, s'en va en Angleterre. Quentin Wickhuizen.
2: Ouais, le joueur grec quitte la Belgique, direction la Première Ligue. Christos Tsolis rejoint Arsenal, le champion d'Angleterre. Les Anglais ont cassé leur tirelire, ils ont dépensé pas moins de 40 millions d'euros pour boucler ce transfert, un montant normal pour un gros club anglais. Mais à l'échelle belge, c'est un record. Jamais un joueur de notre championnat n'était parti pour un si gros cachet. Christos Tsolis, il détrône un autre brugeois de ce classement. C'était le Diable Rouge, Charles de Ketelaar, qui était parti au Milan AC il y a 4 ans pour 37,5 millions d'euros. Alors Tsolis, il a passé 2 saisons au club de Bruges, champion de Belgique la saison dernière avec les Brugeois. Il avait aussi été élu meilleur joueur du championnat à Arsenal. Il va remplacer un Diable Rouge poste pour poste. C'est Leandro Trossard qui est parti en Turquie du côté du Beşiktaş pour la moitié du prix, soit 20 millions d'euros.
0: Et puis, on l'a dit, on l'a évoqué, il y a du foot sur le terrain ce soir. Les Suédois d'Amarby reçoivent Anderlecht pour le deuxième tour préliminaire aller de l'Europa League. Et puis, un peu plus tard dans la soirée, ce sera la Gantoise qui disputera son deuxième tour préliminaire aller de Conference League en Pologne. Ce sera face aux Ukrainiens. Cher Cassis, c'est tout pour ce journal. Merci de nous écouter.
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0: Il est 20h. Bonsoir à tous, Julie Buron pour ces informations. Les syndicats des pompiers bruxellois ont pris connaissance des propositions du gouvernement bruxellois pour tenter de mettre fin au conflit social en cours. Résultat, eh bien, ils ont décidé de maintenir leur mouvement de grève. Le gouvernement prévoit 132 recrutements d'ici fin 2027, la création d'un cadre spécifique pour les ambulanciers et 10 millions d'euros d'investissement en faveur du service d'incendie et d'aide sociale, d'aide médicale urgente, le SIAMU. Les syndicats réclament des garanties concrètes sur la mise en œuvre de ces mesures avant de suspendre leurs actions. Une réunion s'est encore tenue en fin de journée avec le ministre-président. Si les pompiers ont des questions sur les propositions de la région, ils doivent les remettre pour demain avant 10h. En attendant, on l'a dit, la grève continue. L'amende de 890 millions d'euros infligée par l'Union européenne à Google crée de l'incertitude dans les relations commerciales avec les États-Unis, une mise en garde venue de la Maison-Blanche. L'Union affirme régulièrement qu'elle cherche de la stabilité et de la prédictibilité dans nos relations commerciales. Mais ce type d'action crée une incertitude majeure pour les exportations américaines de biens et de services. Voilà ce qu'a dit le représentant de la Maison-Blanche au commerce, qui y voit un véritable risque pour le maintien de la stabilité transatlantique. La Banque centrale européenne, la BCE, a elle dévoilé ce jeudi 10 propositions de graphisme pour la prochaine série de billets en euros. Les Européens peuvent désormais donner leur avis sur ces nouveaux graphismes jusqu'au 21 septembre. Un des thèmes portés sur la culture, des personnalités telles que la cantatrice Maria Callas, la scientifique Marie Curie ou l'inventeur Léonard de Vinci ont été choisis. Ces nouveaux billets intégreront de nouveaux éléments de sécurité afin de renforcer l'authentification et l'accessibilité, notamment pour les malvoyants. La BCE entend par ailleurs réduire l'impact environnemental des billets en les rendant plus résistants à l'usure et en utilisant des matériaux et des procédés de production plus durables. Du football ce soir, les Suédois d'Hammarby reçoivent Anderlecht pour le deuxième tour préliminaire aller de l'Europa League. Déjà une mi-temps de jouer dans ce match et c'est Anderlecht qui mène 0-1. Enfin, dans une demi-heure, eh bien, la Gantoise disputera elle son deuxième tour préliminaire aller de Conference League. Ce sera en Pologne face aux Ukrainiens de Cherkasy. C'est tout pour ces informations. Très bonne soirée à notre écoute.
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0: Il est 21h. Bonsoir à tous, Julie Buron pour ces informations du football ce soir. Les Suédois d'Hammarby reçoivent Anderlecht pour le deuxième tour préliminaire aller de l'Europa League. À la mi-temps, Anderlecht menait 0-1. Alors cette avance a-t-elle permis au Sporting de remporter le match? On voit ça avec vous, Pierre Capard, bonsoir.
1: Bonsoir Julie, et bien finalement non, Anderlecht a dû se contenter d'un partage, un but partout. Anderlecht qui a longtemps mené au score grâce à un but, un coup franc magistral de Danilo Sikora. Après seulement 6 minutes de jeu, les Suédois vont ensuite réagir mais se heurter à un excellent Colin Kossemans, le gardien bruxellois, qui devra finalement s'avouer vaincu à 1 minute de la fin après la montée au jeu de l'attaquant ghanéen Adeji qui a rétabli l'égalité. Anderlecht qui jouait à 10 suite à l'exclusion de Nathan Saliba, de carte jaune à la 78e minute de jeu. Score final 1 but partout, ce qui n'est pas un mauvais résultat en soi, mais la qualification se jouera donc dans 8 jours à Anderlecht lors du match retour.
0: Merci Pierre pour ce résumé du match. Autre match ce soir, la Gantoise dispute, elle, son deuxième tour préliminaire aller de Conference League, c'est en Pologne face aux Ukrainiens de Tcherkassy. Richard Carapaz s'est imposé aujourd'hui au sommet d'Orcières-Merlette à l'arrivée de la 18e étape, la première du triptyque alpestre du Tour de France cycliste. L'équatorien de l'équipe est arrivé en solitaire après une étape de 185 km partie de Voiron. Le Slovène Tadej Pogačar a conservé son maillot jaune alors que ses poursuivants au général n'ont pas attaqué. Remco Evenepoel est toujours deuxième. La cellule sécheresse a fait le point sur la situation en Wallonie. Les mesures adoptées la semaine dernière restent d'application. Interdiction de la pratique du kayak, restriction de navigation sur certains cours d'eau ainsi qu'un risque élevé d'incendie dans les plaines et les champs particulièrement asséchés. Le centre d'analyse des risques appelle aussi à un usage raisonnable de l'eau du robinet. En région bruxelloise, cette fois, la cellule régionale a activé le niveau jaune, à savoir la phase de vigilance. Là aussi, il est demandé d'utiliser l'eau de distribution de manière raisonnée dans la capitale. C'est tout pour ces informations. Très bonne soirée à notre écoute.
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0: est 22h. Bonsoir à tous, Julie Buron pour ces informations. Les syndicats des pompiers bruxellois ont pris connaissance des propositions du gouvernement bruxellois pour tenter de mettre fin au conflit social en cours. Résultat, eh bien, ils ont décidé de maintenir leur mouvement de grève. Le gouvernement prévoit 132 recrutements d'ici 2027, la création d'un cadre spécifique pour les ambulanciers et 10 millions d'euros d'investissement en faveur du service d'incendie et d'aide médicale urgente, le CIAMU. Les syndicats réclament des garanties concrètes sur la mise en œuvre de ces mesures avant de suspendre leurs actions. Une réunion s'est encore tenue en fin de journée avec le ministre-président. Si les pompiers ont des questions sur les propositions de la région, ils doivent les remettre pour demain avant 10h. En attendant, on l'a dit, la grève continue. Les boucles chevrotines, une manche du championnat de Belgique des rallyes prévue le 31 juillet et le 1er août à Sivry en Hainaut est annulée. Une décision apparaît concertation entre l'organisateur, la zone de secours N-Ouest, la zone de police Botha et la commune de Sivry-Rance. Cette décision n'a pas été prise à la légère. Depuis plusieurs semaines, la région connaît des conditions météorologiques exceptionnelles, marquées par une sécheresse importante et des températures élevées. Ces conditions entraînent un risque d'incendie particulièrement élevé, notamment au sein des nombreux massifs boisés, prairies et espaces naturels que traverse le parcours du rallye. La zone de secours a notamment soutenu qu'un rallye automobile réunit plusieurs facteurs susceptibles de provoquer un départ de feu. En Espagne, les 3500 habitants d'une commune située à 60 km de Madrid ont été évacués à titre préventif en raison de la progression d'un incendie de forêt. 18 unités de pompiers sont mobilisées aux côtés de membres de l'unité militaire d'urgence. Plusieurs repoussent les flammes De nombreux incendies se sont déclarés ces derniers jours en Espagne, soutenus par la chaleur qui étouffe le pays depuis deux jours. Ces feux avancent très rapidement, surtout dans les zones désertiques où la broussaille les fait progresser. Enfin, en football, on rappelle que les Suédois d'Amarby recevaient Anderlecht pour le deuxième tour préliminaire aller de l'Europa League. Et bien, le score final, c'est un partage, un but partout. C'est tout pour ces informations. Merci de nous écouter.
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0: Il est minuit.
1: Bonne nuit à tous, Julie Buron pour ces informations. Bruxelles aura droit à une seconde journée sans voiture dès l'année prochaine, sous réserve d'acceptation des 19 communes. C'est ce que révèle le journal Le Soir. Une date a été fixée au 2 mai 2027. La majorité bruxelloise souhaitait faire coïncider cette nouvelle journée avec la fête de l'Iris qui se tient le 8 mai. Mais l'an prochain, ça tombe le jour de la fête des mères. Résultat, une levée de boucliers du côté des habitants et des commerçants. À partir de 2028, le problème ne se posera plus et la deuxième journée sans voiture aura donc lieu le même week-end que la fête de l'Iris. Les syndicats des pompiers bruxellois ont pris connaissance des propositions du gouvernement bruxellois pour tenter de mettre fin au conflit social en cours. Résultat, ils ont décidé de maintenir leur mouvement de grève. Le gouvernement prévoit 132 recrutements d'ici fin 2027, la création d'un cadre spécifique pour les ambulanciers et 10 millions d'euros d'investissement. Les syndicats réclament des garanties concrètes sur la mise en œuvre de ces mesures avant de suspendre leurs actions. Si les pompiers ont des questions sur les propositions de la région, ils doivent les remettre pour ce vendredi avant 10h. En attendant, on l'a dit, la grève continue. L'essence plus chère dès ce vendredi à la pompe, le prix de la Super 95 va flirter avec les 2 euros, 1,957 € le litre au maximum. Des prix qui pourraient encore augmenter. Le baril de Brent, le baril de référence en Europe, a dépassé les 100 $. Les marchés redoutent que le conflit au Moyen-Orient ne s'étende en mer Rouge. Les rebelles houthis du Yémen, alliés de l'Iran, ont d'ailleurs revendiqué une opération militaire contre 2 pétroliers saoudiens en mer Rouge. Les Suédois d'Amarby recevaient Anderlecht ce jeudi soir pour le deuxième tour préliminaire aller de l'Europa League. Score final 1-1. Autre match de la soirée, la Gantoise disputait son deuxième tour préliminaire aller de Conference League en Pologne face aux Ukrainiens de Tcherkassy. Résultat, un match nul, 0-0. C'est tout pour ces informations. Merci de nous écouter.
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0: est 1h.
1: Bonne nuit à tous, Julie Buron pour ces informations. Bruxelles aura droit à une seconde journée sans voiture dès l'année prochaine, sous réserve d'acceptation des 19 communes. C'est ce que révèle le journal Le Soir. Une date a été fixée au 2 mai 2027. La majorité bruxelloise souhaitait faire coïncider cette nouvelle journée avec la fête de l'Iris qui se tient le 8 mai. Mais l'an prochain, ça tombe le jour de la fête des maires. Résultat, une levée de boucliers du côté des habitants et des commerçants. À partir de 2028, le problème ne se posera plus et la deuxième journée sans voiture aura donc lieu le même week-end que la fête de l'Iris. Les syndicats des pompiers bruxellois ont pris connaissance des propositions du gouvernement bruxellois pour tenter de mettre fin au conflit social en cours. Résultat, ils ont décidé de maintenir leur mouvement de grève. Le gouvernement prévoit 132 recrutements d'ici fin 2027, la création d'un cadre spécifique pour les ambulanciers et 10 millions d'euros d'investissement. Les syndicats réclament des garanties concrète sur la mise en œuvre de ces mesures avant de suspendre leurs actions. Si les pompiers ont des questions sur les propositions de la région, ils doivent les remettre pour ce vendredi avant 10h. En attendant, on l'a dit, la grève continue. L'essence plus chère dès ce vendredi à la pompe, le prix de la Super 95 va flirter avec les 2 euros, 1,957 euros le litre au maximum. Des prix qui pourraient encore augmenter. Le baril de Brent, le baril de référence en Europe, a dépassé les 100 $. Les marchés redoutent que le conflit au Moyen-Orient ne s'étende en mer Rouge. Les rebelles houthis du Yémen, alliés de l'Iran, ont d'ailleurs revendiqué une opération militaire contre 2 pétroliers saoudiens en mer Rouge. Les Suédois d'Amarby recevait Anderlecht ce jeudi soir pour le deuxième tour préliminaire aller de l'Europa League. Score final 1-1. Autre match de la soirée, la Gantoise disputait son deuxième tour préliminaire aller de Conference League en Pologne face aux Ukrainiens de Tcherkassy. Résultat, un match nul, 0-0. C'est tout pour ces informations. Merci de nous écouter.
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